Un gros gros bonsoir à Ben de la part de Caro, hein. Et de Radio System aussi.

Allez, du lourd pour les amis Facebook. Georges, merci. Tina, Arthur,

rouge encore. 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

Allez les amis Facebook, bande rouge, si ça coupe on revient tout de suite. 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Mix live. Un gros bonsoir aux auditeurs auditrices du www.radio6m.fr 93.7 FM à Beauvert dans le Gard. C'est le sud de la France, la summer party. Première partie.

0: met une dédicace à la part de Nico Cadel pour le Bulls.
1: DJ live in the mix.
0: Si tu peux rajouter les explications, Nico.

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1: Brown sugar. Allez, Georges, dans les starting blocks. Ah, il me fait plaisir ce genre.

Thibaut. Ah, le voilà. Ah, il a lâché les platines, mais je suis sûr qu'il peut les reprendre. Et rapidement.

le prochain est pour Christophe Culicelli. Ah, pas trop tard Christophe ce soir. Il y a encore le temps de passer si tu es là.

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Allez, j'attends Christophe, je vais faire une pause. Hein. De toute façon, on est comme à la maison là. Avec que la famille. Sur Facebook, www.radiosystème.fr et les habitués, les gens de Vauvert, 93.7.

Ah, je sens qu'il y en a qui ont bon goût là. Bonsoir à Sarah. Gina, je sais que j'adore. C'est du lourd, c'est de la bombe. C'est vieux, mais ça démode jamais.

Facebook. Il me manque à payer les droits d'auteur. Hein. Ah, vu le prix du carburant, il va attendre.

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un assaut. Et Georges. Ah, si ça coupe, on revient. On a du mal ce soir.

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Allez, pour les amis Facebook, 93.7 FM.

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Allez, si tu n'aimes, n'en dégoûte pas les autres. Hein. Si tu n'aimes pas. Corentin. Tu vas nous péter la régie.

les amis Facebook. Bonsoir Arthur, Abdel, Tina. Merci Arthur. Thank you.

0: Abdel Lazar.
1: To the people back there.

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1: Il est 7h. 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

0: Il est 5h en temps universel, 7h ici à Paris. Lundi 10 août, bonjour à tous. On entame la semaine avec RFI Matin. 3 heures d'informations sur tous les continents, vous le savez, avec nos correspondants. Des reportages, des séries d'été, des chroniques aussi. On va parler notamment du succès du train avec l'inauguration de la toute nouvelle ligne ferroviaire qui permet à la Finlande d'être enfin reliée au continent européen. On en parlera juste après le journal. Bonjour Lisa Villy.
1: Bonjour Clotilde Dumé, bonjour à toutes et à tous.
0: Et à la une, la cycliste néerlandaise Demi Vollering qui confirme sa domination sur le cyclisme féminin.
1: Oui, avec sa victoire hier sur le Tour de France après le Tour d'Italie le mois dernier, on fera le bilan de la Grande Boucle 2026 dans quelques instants. Israël rejette la dernière feuille de route américaine pour Gaza. Une annonce hier du Premier ministre israélien en campagne à 2 mois et demi des élections législatives. Benjamin Netanyahou qui souhaite aussi adresser un message à son allié américain, on l'entendra. Les États-Unis, dont les attaques contre l'Iran ont fragilisé les stocks de munitions et de certains missiles. Et cela inquiète les responsables de la défense qui demandent donc au secteur de l'armement d'accélérer leur production. Ils tiennent leur grève depuis près de 50 jours pour dénoncer le manque de moyens pour venir en aide aux personnes à la rue à Paris. Les salariés du SAMU social occupent le parvis de leur lieu de travail, furieux des politiques d'austérité et des remises à la rue de personnes vulnérables, des femmes avec de jeunes enfants notamment. En Italie, c'est la fin d'une expérience d'habitat collectif devenue symbole de la lutte pour la dignité humaine à Rome. Les 400 habitants d'un immeuble du quartier de l'Esquiline sont à la rue en pleine canicule. Reportage à suivre. Et puis le punk fête ses 50 ans cette année. Cette musique rebelle née en Angleterre et aux États-Unis en 1976. En un demi-siècle, elle s'est exportée dans le monde entier, on l'entendra.
0: Le Tour de France femme confirme sa montée en puissance.
1: La compétition s'est terminée hier après 9 jours de course, du suspense et au bout, une nouvelle victoire pour une grande figure du cyclisme féminin. C'est finalement la néerlandaise Demi Vollering qui remporte et largement cette édition. Une deuxième victoire donc sur la grande boucle pour la nouvelle star du cyclisme, par ailleurs déjà vainqueur cette année du Tour d'Italie. Elle a dû batailler sur cette compétition d'année en année depuis la reprise il y a 5 ans du Tour de France. Le niveau progresse, la concurrence au sommet se resserre, mais les écarts restent importants entre les équipes. Anne Dufort-Cornillet pour le bilan de cette édition.
2: Mission accomplie pour Demi Vollering. La néerlandaise a assumé son statut de favorite en décrochant un second sacre. Après celui de 2023, celui de 2026 a une saveur différente, car 5 ans après la renaissance du Tour de France Femmes, le niveau global s'est resserré, selon la leader de la FDJ, United Suez.
3: C'est fantastique de voir ça. Chaque année, on passe un cap. On voit d'incroyables coureuses et ça me rend fière d'en faire partie.
2: 5 porteuses du maillot jaune en 9 étapes. Jamais le suspense n'avait duré aussi longtemps. Mais derrière les grandes équipes, la situation est plus contrastée, témoigne Léonard Cosnier, directeur sportif de Saint-Michel Préférence Home, Aubert 93.
4: Difficile d'exister sur ce tour-là. Quand on prend les 3 premières du général, ils ont surtout des équipières très fortes. Je pourrais mettre aussi dedans IF avec Kerbol.
2: Une réalité qui pousse Marion Rousse à la prudence. Malgré les appels de certaines athlètes pour une course de 2 semaines, la directrice de l'épreuve préfère attendre.
5: 15 jours, honnêtement, c'est beaucoup trop rapide. On ne travaille pas que pour 5-6 équipes qui sont au plus haut niveau. Là, il y a des formations, il y a une lanterne rouge, et c'est des formations qui doivent encore progresser. On y arrivera, parce qu'on se ferme la porte à rien, mais il ne faut pas oublier du monde en route.
2: Anne Dufort-Cornillier, sur la ligne d'arrivée, RFI.
6: Merci beaucoup, au revoir.
0: Dans ce journal également, Lisa, il était censé lancer la 2e étape du plan de paix pour Gaza.
1: Le document en 15 pages du Conseil de la paix de Donald Trump, accepté par le Hamas, vient d'être enterré par Israël, qui l'a officiellement rejeté hier. Le Premier ministre a affirmé que son pays ne signerait pas la feuille de route américaine. Pas question pour l'armée de se retirer de l'enclave palestinienne tant que le Hamas ne sera pas véritablement désarmé, a expliqué Benjamin Netanyahou. Un rejet, bien sûr, politique à 2 mois et demi des élections législatives, mais c'est aussi un message envoyé à Donald Trump, explique David Rigoulet-Rose, chercheur à l'Institut français d'analyse stratégique.
7: En interne, c'est évidemment un message politique, et effectivement une défiance par rapport à la perspective d'un désarmement très hypothétique du Hamas. Alors, il y a évidemment la pression des ministres d'extrême droite, hein, Itamar Ben-Gvir et Bezalel Smotrich, qui d'emblée, de toute façon, rejetaient le principe même de cet accord avec le Hamas. Et donc, il s'agit de montrer de la part du Premier ministre qu'il y a... Il n'est pas question de négocier quoi que ce soit. Donc c'est une fermeté qui, de toute façon, est supposée être un préalable électoral, si j'ose dire. Mais sur le fond, il ne faut pas surévaluer le calendrier électoral dans cette prise de position du Premier ministre, même si elle existe, évidemment, fin octobre 2026. Mais en réalité, il y a une distanciation qui est prise par rapport à Washington parce qu'il y a des doutes sur la crédibilité américaine, la crédibilité stratégique pour l'agenda régional. Et donc, ça justifie, du point de vue israélien, cette intransigeance.
0: David Rigoulet-Rose, interrogé par Nicolas Feldman. Washington, qui dans sa guerre contre l'Iran a renoncé à ses frappes massives depuis début août.
1: Oui, selon certains responsables, les craintes sur les stocks de munitions et de certains missiles au plus bas auraient pesé sur la décision du président américain. Donald Trump dément fermement ces informations, mais certains membres du département de la défense ont envoyé un courrier aux entreprises du secteur de l'armement pour les encourager à accélérer leur production. Gwendal Lavina.
8: La lettre révélée par le Washington Post est signée par Steve Feinberg, le secrétaire adjoint à la Défense. Il demande aux entreprises de présenter dans les 3 semaines des solutions pour, je cite, « réduire drastiquement les délais de livraison d'armes et donc accélérer leur production ». Selon plusieurs rapports, les chaînes d'assemblage tournent pourtant déjà à plein régime. Des cycles de développement de plusieurs années ne sont pas tenables, écrit encore Steve Feinberg. Ces derniers mois, le Pentagone a signé plusieurs partenariats avec des géants du secteur de l'armement, mais aussi des start-up pour démultiplier ses capacités d'approvisionnement. Et il y a urgence. Lors du premier mois de la guerre contre l'Iran, les États-Unis ont tiré plus de 1000 missiles Patriot. Depuis le début du conflit, leur nombre est passé de 2200 à environ 800 et il faudrait 2 ans pour revenir au stock d'avant-guerre, au rythme de production actuel. Même chose pour les Tomahawk et les TAD. Publiquement, Donald Trump assure pourtant que les armées ont suffisamment de munitions, mais selon ses proches, ce sont bien les inquiétudes sur les stocks qui ont conduit le président a écarté tout nouveau bombardement massif de l'Iran. Gwendal Lavina, New York, RFI.
0: À 5h07 à Bamako, dans le centre du pays, où le calme est revenu après une nouvelle attaque des djihadistes du Jnim hier.
1: Oui, c'est le camp de l'armée de Sang qui a été pris d'assaut. Au moins 12 militaires ont été tués et les terroristes ont emporté du matériel militaire. Plus de détails avec notre correspondant Serge Daniel.
9: Les assaillants sont arrivés vers le principal camp de l'armée malienne de la localité de Sang à moto, d'autres à pied. Certains étaient vêtus de l'uniforme de l'armée régulière pour se faire passer pour des alliés. Des habitants témoignent, les coups de feu ont commencé ce dimanche vers 5h du matin. Les djihadistes étaient nombreux. Ils sont rentrés dans le camp militaire, ils ont pris possession des lieux. Un bon moment avant de repartir, rapporte un autre témoin. Plutôt furieux, un autre ressortissant de la localité s'interroge « Pourquoi nous n'avons pas les troupes et le matériel nécessaire pour chasser ces terroristes ?» Fin de citation. Au moins 12 militaires maliens ont perdu la vie et le sort de plusieurs autres était toujours incertain dimanche soir. L'armée régulière, dans une déclaration, affirme contrôler le camp militaire. Oui, c'est vrai, mais après le départ des djihadistes, précise un fonctionnaire de la localité qui a suivi de près les événements.
1: Serge Daniel.
0: À Paris, il est 7h08 dans sa banlieue aussi. De plus en plus de personnes se retrouvent à la rue, Lisa.
1: Notamment celles accompagnées par le SAMU social, le principal organisme chargé de leur venir en aide et leur trouver un toit. En cause, la baisse de l'offre d'hébergement et une politique d'austérité pour dénoncer cette situation qui pénalise les usagers, mais aussi les accompagnants. Les salariés du SAMU social sont donc en grève. Depuis 48 jours, ils occupent le SAMU social avec des demandeurs d'hébergement et plusieurs associations. Marine Kéo.
10: Tout part d'une annonce. En juin, le SAMU social rapporte que des économies doivent être réalisées et demande à ses salariés de mettre à la rue certains bénéficiaires. Un non-sens pour Elena, salariée au SAMU social et gréviste depuis 48 jours.
11: Ça a été l'étincelle qui a mis le feu aux poudres. Autant on peut travailler avec des bouts de ficelle dans des conditions très compliquées, on sait pourquoi on le fait. Par contre, si on perd le sens de ce qu'on fait, là c'est plus possible.
10: Entre-temps, la grève a donné lieu à des relogements, mais ces derniers jours, les usagers ont reçu des messages téléphoniques les semant de quitter leur logement. La cause, ils ne sont plus prioritaires.
11: Une femme enceinte de moins de 7 mois de grossesse ne sera pas prioritaire. Un enfant de 3 mois et un jour ne sera plus prioritaire.
10: Économiser sur la part des relogés, mais aussi sur les moyens d'action des travailleurs sociaux, un double enjeu symptomatique dans le domaine social, selon elle.
11: Aujourd'hui, nous, ce qu'on dénonce, c'est que nos conditions de vie et de travail sont intrinsèquement liées à nos conditions d'accompagnement.
10: Elena compte mener la mobilisation jusqu'à la victoire pour reloger l'intégralité des demandeurs mis à la rue.
0: Eux aussi sont à la rue en Italie voisine, hein, cette fois depuis un début d'incendie dans leur immeuble d'un quartier.
12: Retour sur Radio Système, c'était les informations délivrées par notre partenaire Radio France Internationale. On continue nos programmes.

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1: Aujourd'hui, nous allons continuer l'histoire des Juifs de Vauvert. Arrivés vers le milieu du XIIe siècle, les Juifs vivent bien à Vauvert. Et puis, sous Louis IX, dit Saint-Louis, ils sont, paraît-il, persécutés. En fait, Louis IX ne les persécutera pas, il mettra juste en application une bulle papale qui demande à ce qu'ils portent la rouelle, c'est-à-dire une pièce de tissu jaune sur leurs vêtements. Plus tard, Philippe IV le Bel, lui, essaiera de soutirer le maximum d'argent, aussi bien aux Templiers qu'aux Juifs, et les exilera. Mais pas longtemps, car son fils Louis X le Hutin, pas trop bête, malgré tout ce que l'on a pu en dire, sent bien que pour les financiers, il est important que les Juifs reviennent. C'est Charles VI, dit le fou, qui dans les années 1380 les chassera définitivement du royaume de France. Ils n'iront pas très loin, ils traverseront le Rhône et s'installeront sur les terres du pape. Ce sera les Juifs du pape que l'on retrouvera notamment à Carpentras, Vaison-la-Romaine.
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1: Créée en 2017, la réserve du Petit Rhône est une réserve naturelle privée d'environ 70 hectares aménagés afin de préserver un espace naturel et sauvage pour vous faire découvrir la faune et la flore de la Camargue gardoise sur un site exceptionnel. Cette réserve est située à Sylvéréal et vous pourrez emprunter des parcours balisés de 4,5 km à pied ou en VTT. Autre possibilité, et surtout insolite, la visite guidée en voiturette électrique sur plus de 300 hectares. Une visite de 3 heures au milieu d'une faune et d'une flore préservée. Ou alors, vous pourrez partir sans guide à bord de la voiturette électrique familiale 4 places qui est également à la location. Renseignements, la réserve du Petit Rhône à Sylvéréal, un lieu insolite au 06 30 88 77 21.
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2: La communauté de communes de Petite Camargue recrute son ou sa directeur-directrice du pôle aménagement et transition environnementale. Vous souhaitez mettre votre expertise au service d'un territoire dynamique et participer aux grands projets qui façonneront son avenir. Située entre Nîmes et Montpellier, à proximité du littoral méditerranéen, la communauté de communes de Petite Camargue recrute un cadre de direction pour piloter son pôle aménagement et transition environnementale. Aux principales missions, participer à la définition et à la mise en œuvre du projet de territoire, conseiller la direction générale et les élus dans les domaines relevant du pôle. Piloter les politiques publiques liées aux services techniques, aux déchets ménagers, au SPANC, à la GEMAPI, au développement durable et à la restauration scolaire. Conditions de recrutement fonctionnaires de catégorie A ou contractuelle. Vous pouvez adresser votre candidature, CV, lettre de motivation, diplôme, à recrutement@cc-petitecamargue.fr.

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Retour sur Radio Système, c'était les informations délivrées par notre partenaire Radio France Internationale. 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
1: 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N'attendez plus, la veillée camarguaise à la manade Agnelle, c'est tous les jeudis de l'été et un seul numéro, 06 12 33 57 48.
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1: La guerre de 14 s'étant terminée, en 1918, il y a une nouvelle surproduction du vignoble. Elle fut palliée en partie par une augmentation de la consommation de vin. Celle-ci perdura jusqu'à juin 40, où les restrictions imposèrent une abstinence nationale. Cependant, les effets endémiques de la crise viticole furent longs à résorber. Des milliers d'hectolitres de pinard furent distillés. Le Languedoc connut à partir des années 20 jusqu'aux années 70 un demi-siècle de crises successives liées à la surproduction et à la mévente. On parlait de crises chroniques dues à la monoculture de la vigne. Il fallut attendre une reconversion agricole rendue possible par le creusement du canal du Baronne, Languedoc, canal d'irrigation amenant l'eau du Rhône vers le sud du département du Gard et l'est du département de l'Hérault, pour sortir progressivement de cette crise structurelle.
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2: Les inscriptions sont ouvertes pour l'école maternelle Ventadour des Margues. Les inscriptions pour la rentrée scolaire 2026 en petite section sont désormais ouvertes. Qui est concerné? Les enfants nés en 2023 ou s'inscrire en mairie par mail accueil.mairie@emargues.fr ou bien par téléphone au 04 66 73 12 12. Ces inscriptions concernent les enfants en petite section de l'école maternelle Ventadour des Margues.

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Retour sur Radio Système, c'était les informations délivrées par notre partenaire Radio France Internationale. On continue nos programmes.

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1: Aujourd'hui, continuons l'histoire du château de Vauvert. Nous avons vu qu'en 1628, la citadelle avait été complètement détruite, qu'en 1640, le duc de Ventadour avait fait reconstruire un château plutôt dans l'esprit Renaissance. En août 1703, les habitants de Vauvert construisent une enceinte autour de Posquières de 3 mètres de haut avec 4 portes. Les travaux sont achevés fin septembre. Le 18 octobre 1703, à peine un mois plus tard, le chef camisard cavalier entre dans Vauvert et fait renverser les remparts tout neufs. Il laisse debout seule la porte dite de Panapée, qui s'appellera plus tard Porte de Saint-Gilles. C'est la base de l'actuelle tour de l'horloge. En 1704, les Vauverdois fortifient le château et dressent un redan face à la porte de l'église. En 1721, la foudre abat le donjon, seul vestige du château de Posquières encore debout. Le premier thermidor en deux, le 19 juillet 1794, le baron de Génas est décapité à Nîmes, ainsi que son fils. La baronnie passe au comte de Balincourt.
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2: La communauté de communes de Petite Camargue recrute des agents d'animation, hommes ou femmes, pour l'année scolaire 2025-2026. 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

0: Allez, salut à toutes et à tous, vous avez reconnu le générique de Coucou l'Europe. Coucou l'Europe, c'est l'émission qui est produite et co-organisée entre la Maison de l'Europe de Nîmes, et oui, et puis bien sûr Radio Système. Le principe, c'est d'inviter des jeunes qui font leur service européen, comme on dit, on va mieux l'expliquer tout à l'heure, avec Maria qui est notre invitée et qui nous vient tout droit de Castilla. Bonjour Maria.
1: Bonjour.
0: Bonjour, tu vas nous expliquer un peu la Castille Iléon. Enfin, il y a deux Castilles, hein, puisque l'importance aussi des régions en Espagne, on en parle tout à l'heure. Donc, si vous découvrez cette émission, tout simplement, on va discuter avec Maria qui fait son service européen. Alors, ça ne s'appelle pas service européen, ça s'appelle
1: Volontariat européen.
0: Voilà, oui. Un volontariat européen. Tu vas nous l'expliquer tout à l'heure pour savoir, voilà, pour informer les auditeurs. Et qu'est-ce que tu fais concrètement ici depuis que tu es ici à Nîmes, puisque c'est Nîmes qui vous rassemble. Vous êtes à peu près une quinzaine, me semble-t-il. Et donc, vous avez décidé de passer 8 mois, ou parfois 1 an, ou parfois plus à l'étranger. Et tu vas nous l'expliquer. Ensuite, on évoquera, tu as préparé cette émission et tu as décidé de parler de l'agriculture en Castille, qui va pas très bien non plus. On évoquera également le tourisme, bien sûr, la petite recette du jour que tu nous conseilles, le tourisme dans ta région natale. Tu es né en Castille, je suppose ?
1: Oui.
0: Voilà, dans ta région natale. Et puis ce sera, bien sûr, la fin de l'émission et on en connaîtra un peu plus avec toi. Alors, Maria, est-ce que tu peux te présenter et qu'est-ce que tu fais ici, en France, dans le cadre donc de cet échange européen ? D'abord, explique-nous un peu, ces échanges européens, quels sont les objectifs ?
1: Oui, tout à fait. Je m'appelle Maria, j'ai 23 ans et je viens de Castilla-La Mancha, d'un petit village de 3000 habitants. Mais la ville plus grande près de chez moi, c'est Albacete.
0: Ah oui, Albacete.
1: Oui. Donc, je viens de la terre de Don Quichotte.
0: Oui.
1: Oui, Castilla-La Mancha, c'est au milieu de Madrid et Valencia. Et moi, je suis venue à Nîmes depuis septembre. Et voilà, j'ai fait mon volontariat à la Maison de l'Europe de Nîmes. Donc ma mission, c'est travailler avec des jeunes français qui vont partir à l'étranger pour faire leur stage Erasmus. Donc avant qu'ils partent, on fait des ateliers de conversation en espagnol ou en anglais pour les préparer. Et aussi des ateliers sur la citoyenneté européenne et l'écologie et tout ça.
0: Voilà. Donc, le volontariat européen peut durer combien de temps ?
1: Et ça dépend parce qu'il y a des types de programmes. Ça peut être un volontariat de courte durée. Donc, ce sont des semaines jusqu'à 2 mois. Ou volontariat de longue durée. Ça peut être des mois jusqu'à 12 mois.
0: D'accord.
1: Et moi, avant de venir ici en France, l'été dernier, j'avais déjà fait un volontariat en Italie.
0: D'accord.
1: Pendant un mois.
0: Alors pourquoi tu veux faire des volontariats ? Tu as envie de découvrir l'Europe, les jeunes Européens ? Tu es curieuse ?
1: Oui, j'étais très curieuse parce que l'été dernier, j'avais envie de voyager un peu. Et cette volontariat, ça me permet de découvrir l'Italie. Mais maintenant, dans ce cas, c'est plutôt pour améliorer mon français et aussi pour mon CV. Parce que je viens de finir mes études et avant de m'incorporer à marché de travail. Et j'aimerais aussi avant faire un volontariat qui est lié dans mon domaine d'études.
0: Alors, c'est lequel c'était ?
1: Moi, j'étudie relations internationales. Donc maintenant, je travaille avec des projets européens. Donc c'est une bonne opportunité, je trouve.
0: Voilà, donc tu parfais ta langue, tu fais des rencontres. Et c'est bien ça, Erasmus. C'est, alors, c'est pas Erasmus, mais c'est un peu la même idée. Hein. L'idée que c'est que l'Europe a envie de voir ces jeunes européens. C'est ça qu'on bâtit une nation un peu comme ça, finalement.
1: Oui, tout à fait.
0: A envie de voir les jeunes européens se rencontrer.
1: Tout à fait.
0: Ouais, oui. Plus vous vous rencontrez, plus... Mais justement, on est contre les stéréotypes. On déconstruit les stéréotypes d'un pays ou autre. On va en parler du stéréotype, justement, qui, finalement, amène à la discrimination, amène à ce que les citoyens d'un pays peuvent haïr un autre parce qu'on pense qu'ils sont comme ça. Tiens, d'ailleurs, le stéréotype d'un Espagnol. Tu es allé faire une petite... en France, le stéréotype d'un Espagnol vu par les Français. Hein. Alors, que pensent les Français de l'Espagne? Tu es allé à Nîmes?
1: Oui.
0: Et tu as fait...
1: Oui, des questions.
0: On écoute ton stéréotype et puis on en parle juste après.
2: Alors dans le sud de la France, l'Espagne, je pense tout de suite aux vacances en été.
1: Et quels sont les stéréotypes les plus courants sur les Espagnols selon vous?
2: On dit souvent qu'ils parlent fort, qu'ils sont très joyeux, qu'ils font beaucoup la fiesta. Et on pense tout de suite aussi au flamenco et à toutes les sévillanes et à la paella.
1: Et vous avez une image plutôt positive ou négative des Espagnols?
2: Alors moi j'ai une image plutôt positive des Espagnols parce que ça ramène la gaieté du Sud et j'aime bien ça.
1: On vous dit espagnol, à quoi pensez-vous en premier?
3: Franchement, je pense direct au soleil, à la fête, au football, à la paella aussi. Et il y a ce côté très chaleureux, je pense, qu'on associe souvent aux Espagnols. Les Espagnols, on dit souvent qu'ils sont très festifs, qu'ils parlent fort, qu'ils vivent tard le soir, qu'ils mangent que des tapas et qu'ils font la sieste surtout. Mais aussi qu'ils sont très passionnés par le foot et la famille, je pense. Ouais.
1: Et vous avez une image plutôt positive ou négative des Espagnols?
3: Plutôt positive, honnêtement. J'ai l'impression que ce sont des gens ouverts, sociables, qui savent profiter de la vie à fond. Et bon, après, comme tous les stéréotypes, ça dépend évidemment de chaque personne. Mais moi, je pense que ouais, elle est plutôt...
4: Non, mais je pense que les Français aiment les Espagnols, oui. C'est le pays des vacances, c'est un beau pays. Mais je pense qu'on ne connaît pas suffisamment l'Espagne en dehors du Sud et de Madrid.
0: Alors, est-ce que les Espagnols sont des fêtards, tous des fêtards? Est-ce que tu connais des Espagnols qui ne sont pas des fêtards, qui font la fête?
1: Oui, évidemment, ça dépend de chaque personne. Voilà. On peut dire qu'en général, on aime faire la fête, mais on ne fait pas toujours, tous les temps, la fête.
0: Et il y en a qui ne la font pas.
1: Oui, il y a des gens qui la font.
0: Non, mais on est bien ça, hein, dans le stéréotype, c'est une croyance hein, qui est simplifiée, que l'on attribue à un groupe de personnes. Hein, une nationalité, ça peut être un genre, ça peut être un âge, mais là, à l'occurrence, c'est sur les Espagnols, ils font la fête, hein, ils font la sieste, je ne sais plus ce qui a été dit, mais en tout cas, ils sont joyeux, hein. Ce sont des stéréotypes qui sont en général positifs, hein, ce qui n'a pas toujours été le cas des Espagnols, je te le disais, en France, hein, juste quand les Espagnols sont arrivés après Franco, quand Franco a pris le pouvoir, les Républicains sont arrivés en masse. En France, pas très loin d'ici, il y avait des camps hein, de concentration. C'était des camps, hein, Rivesaltes, etc., où les gens ont été parqués là-dedans, les Espagnols. Et je te garantis que ils n'avaient pas bonne presse. Hein, quand les Espagnols arrivaient, les gens étaient racistes aussi envers les Espagnols. Tu vois. Donc c'est tous les Espagnols étaient à ce moment-là méchants. Et grâce à la construction européenne, finalement, ça a permis aussi de mieux connaître les Espagnols. Vous venez aussi, des Français vont en Espagne, des Italiens, même l'Europe du Nord descend. Vous rencontrez et ça permet de battre en brèche, si je puis dire, ces stéréotypes. Hein, car le stéréotype, voilà. Alors, je me suis posé la question, pourquoi le cerveau humain a des stéréotypes? On fait les stéréotypes en règle générale, c'est que on a tendance, c'est la psychologie sociale qu'on appelle, on a tendance, notre cerveau, à simplifier le monde. Mmh. Hein, pour aller plus vite, on simplifie. Ah ouais, toi tu es espagnol, donc tu aimes la
1: classifier des personnes différentes.
0: Exactement, pour les mettre dans des catégories. Hein, ça, c'est très humain. Hein, et on est influencé, bon, bien sûr, par l'éducation, les médias, l'entourage, qui contribuent à ce raccourci. Hein, mental sur des personnes. Alors quand c'est positif, bon, c'est pas très gênant de dire que vous faites la fête. Mais souvent, parfois, les stéréotypes sont négatifs. Et c'est là que ça devient dangereux. Le stéréotype, en fait, déforme la réalité. Il amène au préjugé, donc, préjugé souvent négatif. Il alimente la discrimination. Les préjugés peuvent influencer les actes, l'exclusion, l'injustice. Et puis, il enferme les personnes. Les gens se sentent obligés de correspondre aux clichés qu'on leur a donnés. Mmh. Donc, voilà, toi, imagine, tu arrives à Nîmes et tu ne fais pas la fête. Mais tu n'es pas une vraie Espagnole, toi. Tu n'es pas une vraie Espagnole. Hein, c'est un peu ça l'idée.
1: Quelle honte.
0: Voilà, donc, il faut se. Tout le temps. Alors, les Français, bien sûr, sont râleurs. Les Espagnols sont fêtards. Les Suédois sont froids. Les Grecs sont détendus avec le travail, tranquilles. Ils ne sont pas. Voilà. Et. Certains sont positifs, mais restent quand même des simplifications. Donc voilà, comment lutter, tiens, au fait. Comment on peut lutter contre les stéréotypes?
1: Donc je pense qu'il faut être ouvert.
0: Exactement.
1: Ouvert.
0: Connaître les autres.
1: Exactement. Et avant d'avoir une image préconçue d'eux, il faut connaître la personne. Parce que chaque personne, c'est différent. Et aussi, les stéréotypes qui nous ont dit des Espagnols sont positifs. Mais par exemple, la siesta, oui, c'est vrai que moi, par exemple, j'aime faire la siesta. Mais je travaille, je ne peux pas faire la siesta. Donc, ce n'est pas une chose qu'on fait toujours, parce que ce n'est pas possible, parce qu'on travaille.
0: Oui, non, mais même, bon, après, peu importe, mais... Voilà, l'idée c'est en tout cas pour lutter contre les stéréotypes, je crois qu'il faut, comme tu l'as dit, il faut rencontrer les gens. Il faut aller comme tu fais toi, tu es en Italie, tu es en France, qu'il faut aller rencontrer les autres. Et je trouve que les échanges européens sont très très bien pour ça. C'est-à-dire on casse les... Ah ben non, je pensais que les Français étaient râleurs, finalement ils ne sont pas aussi râleurs que ça. Hein, les Français. Bon voilà, il faut se déplacer, il faut donc tout le temps se poser la question. Mais on dit ça de ce groupe, parce que ça peut être des groupes de personnes. Hein. Ça peut être tous les Noirs, tous les homosexuels, tous les LGBT, etc. sont comme ça. Non, pas tous. Mmh. Donc il faut toujours se poser la question, est-ce que c'est vraiment vrai pour tout le monde ? Voilà un peu, c'était mon petit, ma petite phrase de conclusion sur les stéréotypes. Oui, c'est pratique, mais c'est souvent trompeur. Mettez-vous bien ça dans la tête, et c'est la raison pour laquelle, pour mieux vivre ensemble, et notamment en Europe, eh bien, il faut se rencontrer, il faut continuer les échanges. Et je sais que l'Europe donne beaucoup d'argent, y compris les collégiens. Maintenant, ils peuvent faire des Erasmus. À une époque, c'était juste réservé aux étudiants. Donc, les Erasmus, ça permet de se rencontrer et de casser les préjugés. Et finalement, pour arriver à quoi ? À la paix. Pour éviter qu'on se fasse la guerre. Mais c'est un peu ça l'idée, quand même. Voilà, on finit. On commence notre première pause musicale. Et qu'est-ce que tu as choisi comme pause musicale ?
1: Moi, j'ai choisi Stand By. C'est une chanson de tout groupe Extremoduro.
0: D'Extremadura.
1: Extremoduro. Et j'ai choisi cette chanson parce que mes parents, ils aiment beaucoup le rock espagnol. Ah, donc j'ai grandi avec cette groupe.
0: Et ça te rappelle les souvenirs.
1: Oui, donc j'aimerais dédiquer cette chanson à mes parents.
0: À ton papa et à ta maman.
1: Oui, exactement.
0: Oh, je sais pas, ils doivent écouter Radio Système régulièrement. Ils doivent écouter Radio Système Radio. Voilà, alors la maman et le papa de Maria, qui est notre invitée dans le cadre donc, de Coucou l'Europe, on fait un gros bisou.
1: J'aimerais ajouter que le chanteur de cette groupe, Robé, il est décédé cette année.
0: Ah d'accord, donc
1: c'est
0: un hommage.
1: Type d'hommage, exactement, parce qu'il est une figure essentielle du groupe de rock espagnol, donc c'est pour ça.
0: Allez, on se l'écoute ?
1: Oui.
0: C'est parti pour Stand By, première pause musicale choisie par Maria, qui est volontaire européen à la Maison de l'Europe de Nîmes.

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1: Oh oui, vous avez deviné, c'est une Espagnole qui est avec nous, elle s'appelle Maria. Elle vient de Nîmes d'abord, et puis elle est en transit européen.
2: Volontariat européen,
1: j'arrive pas à me le mettre dans la tête. Donc elle est en volontariat européen à Nîmes, et elle passe... Combien il te reste encore de temps, Maria?
2: 10 scouts.
1: Voilà, ah ouais, oui. c'est sur la fin, sur la fin de ton volontariat. Tu fais quoi à Nîmes exactement?
2: Et moi, j'ai fait le volontariat à Maison de l'Europe.
1: Maison de l'Europe, carrément.
2: Oui. Ouais, tu t'occupes. Et parce qu'il y a des autres volontaires qui, la Maison de l'Europe, c'est leur organisation d'accueil, mais qui travaillent dans d'autres établissements à Nîmes. Mais moi, j'ai travaillé à la Maison de l'Europe. Donc, je travaille avec des jeunes français qui sont... Et inscrit à une mission locale dans tous les cas. Mmh. Et qui vont partir à l'étranger pour faire les stages Erasmus. Donc, je travaille avec mes collègues pour les aider à trouver des stages à l'étranger. Et aussi, on fait des ateliers avant qu'ils partent.
1: Voilà, alors si vous écoutez cette émission, si vous êtes jeune ou moins jeune, et si vous avez quelqu'un qui a envie de partir, on peut partir à partir de 16 ans.
2: Et pour ces projets et stages Erasmus, on travaille avec la mission locale, donc il faut être inscrit à France Travail et dans une mission
1: déjà,
2: locale.
1: Voilà.
2: Donc, ce sont 16-25. Des jeunes de 18 ans jusqu'à 25. Et maintenant, on a fini la sélection des nouveaux participants. Mais dans les mois de septembre, on va...
1: refaire une session.
2: Ouais.
1: Voilà, on va refaire une session au mois de septembre, tu ne seras plus là.
2: Oui, dommage. Mais...
1: en tout cas, ce qu'il faut retenir, c'est que ceux qui souhaitent partir à l'étranger, dans le cadre européen, il faut savoir que ce n'est pas très compliqué. Surtout qu'on a une maison de l'Europe sur Nîmes qui fait toutes les démarches. Il ne faut pas croire que vous arrivez en Europe comme ça, on vous lâche dans la nature. Hein. Non,
2: oui.
1: Ce sont des programmes avec des associations qui vous accueillent, hein, qui sont là pour vous placer. Vous n'allez pas chercher un logement. Hein. Comment t'y es logé, toi? C'est la maison de l'Europe,
2: oui,
1: qui a des maisons, enfin des appartements dans Nîmes, et vous êtes logé dans des appartements, hein, qui sont donc payés par l'Europe, pour que vous, ou en tout cas vous payez une partie, hein, mais qui permettent donc de vous accueillir dans de très bonnes conditions. Donc on ne vous lâche pas comme ça en Europe, ne vous inquiétez pas. Et la maison de l'Europe de Nîmes, grâce à des jeunes comme vous, vous accueille et vous informe si vous souhaitez partir à l'étranger. Et je crois que partir comme ça forge l'esprit, ça forge la jeunesse, ça évite les stéréotypes, ça ouvre vraiment l'esprit. Et je suppose, toi, que tu conseilles, bien évidemment.
2: Oui, tout à fait.
1: Le voyage.
2: Tout à fait. Mmh. Avant de venir ici, j'avais aussi fait un Erasmus dans le cadre de mes études à l'université. Et je suis venue aussi en France, à Amiens, à l'Enor.
1: Ah oui, oui, là, c'est pas pareil.
2: Oui, c'est pas pareil ici. La météo, c'est mieux ici qu'à Amiens.
1: Ouais. Très bien. Voilà, en tout cas, tu étais dans cette dynamique, toi, de voyager pour mieux connaître l'autre et s'enrichir.
2: Oui.
1: Tout de suite, le prochain sujet, c'est l'actualité. Qu'est-ce que tu as choisi comme, puisque c'est un peu l'idée, on a donné des thématiques chaque fois que vous venez ici à l'antenne. Toi, tu as voulu parler de plus ou moins de l'agriculture?
2: Oui, plus ou moins.
1: Dans ton pays, hein, puisqu'il y a deux Castilles, c'est quand même très rapidement. Toi, tu es de la Castilla.
2: La Mancha.
1: La Mancha.
2: Il y a une autre Castille, qui c'est Castilla y León. Mais moi, je viens de Castilla-La Mancha, qui c'est en région... qui vivent de l'agriculture, parce que c'est une llanure, donc ça permet de l'agriculture, on dira. Et mes parents, ils sont agriculteurs. Et maintenant, à Castilla-La Mancha, il y a une surproduction de vin.
1: De vin.
2: Oui, exactement. Donc, il y a des problèmes, parce qu'on produit plus qu'on...
1: Bon. Oui. Donc voilà, les prix sont très bas.
2: Pour les viticulteurs, cette situation est critique parce que le prix du raisin est souvent trop bas pour couvrir les coûts de la production. Et, par exemple, dans une autre part de l'Espagne, comme Galicia, le prix des raisins, c'est 2 euros le kilo, tandis qu'à Castilla-La Mancha, d'où je viens, c'est 20 cents. Donc, ça, c'est rien.
1: Voilà, donc ça, c'était, tu voulais soulever, est-ce que tu as d'autres arguments? Parce que moi, j'ai quelques éléments à donner sur l'Espagne et l'agriculture. On voit que c'est, on appelle ça le potager de l'Europe, hein, quand même, l'Espagne. C'est le potager de l'Europe.
2: Oui,
1: mais avant de venir, tu as peut-être autre chose à rajouter par rapport à cette crise viticole.
2: Oui, on peut ajouter que pour faire face à cette crise, et plusieurs mesures ont été mises en place. Et on peut citer que on a décidé, au lieu de faire du vin, de faire des jus de raisin.
1: Du jus de raisin.
2: Oui, et aussi avec les aides publiques européennes. Et aussi, certaines coopératives essaient aussi de produire des vins de meilleure qualité afin d'augmenter leur valeur. Mais aussi, le gouvernement de Castilla-La Mancha donne une subvention pour arranger les raisins. Oui. Voilà. Afin d'éviter la surproduction.
1: Cette crise de surproduction. Alors quand même, c'est l'important, c'est de on parlait un peu des provinces.
2: Hein, oui.
1: Toutes les provinces sont importantes, elles sont autonomes. Il y a plus d'autonomie qu'en France.
2: Oui, c'est pas pareil. Parce que en Espagne, les communautés autonomes et ont beaucoup de pouvoir de décision et ils ont des compétences comme la santé,
1: l'éducation aussi
2: dans chaque région l'éducation c'est différent et par exemple avant d'aller à l'université tous les étudiants on doit passer un examen mais cet examen c'est différent dans chaque région.
1: Ah oui.
2: Donc, des étudiants de quelques régions se plaignent parce qu'ils disent que les amendes dans une région, c'est plus facile que dans une
1: Alors,
2: autre.
1: C'est laquelle la région la plus éduquée? Il y a bien des classements qui sont faits.
2: Je ne sais pas,
1: Madrid.
2: Honnêtement.
1: Madrid, c'est quelle région?
2: Madrid, c'est la communauté de Madrid.
1: Oui, c'est carrément une communauté entière. Bon, mais il y a des classements qui se font bien, non, quand même. Il doit bien y avoir des classements de régions.
2: Oui, mais je crois que les gens disent que le plus facile, c'est à Andalousie. Mais je ne sais pas.
1: Ça génère de toute façon, et c'est la crainte de la France, ça. C'est les inégalités.
2: Oui.
1: Il y a des inégalités entre les régions. D'autres régions, certaines régions sont plus riches que d'autres. Et c'est pour ça que l'autonomie chez nous, elle existe, mais il y a eu des compétences entre les départements, les régions, mais on a du mal à faire des régions vraiment autonomes, comme vous les avez, vous, en Espagne, parce qu'il y a toujours cette crainte de dire qu'il y a des départements qui sont plus riches que d'autres. Donc si on habite tel département, on est... défavorisé par rapport à un autre qui est beaucoup plus riche, etc. Et ça, c'est un peu la crainte en France de l'autonomie, de donner plus d'autonomie, finalement. Quelle est ta réflexion là-dessus?
2: Je pense qu'en Espagne, c'est différent parce que chaque région a sa propre identité.
1: Oui.
2: Donc, par exemple, aussi, c'est normal que les communautés autonomes qui ont sa propre langue, comme Galicia, País Basque, Catalunya, Comunidad Valenciana, qui ont besoin de, dans les programmes de l'éducation, étudier sa propre langue, parce que je pense que ça enrichit les pays. aussi par rapport aux examens que j'ai parlé pour aller à l'université, l'examen.
1: L'examen.
2: C'est normal que soit différent parce que chaque communauté autonome a des différents critères d'évaluation. Donc, on ne peut pas faire les D'accord. mêmes examens si on n'a pas eu les mêmes horaires de voilà. tout. Donc, c'est normal.
1: D'accord. Très bien. Donc, ça, c'était pour expliquer un peu hein, oui. les provinces. Tu veux oui. rajouter autre chose ?
2: Aussi, on peut parler des impôts. Des impôts.
1: Et oui, chaque Parce province a ses impôts.
2: Oui, il y a des impôts qui sont... Pareil pour toute l'Espagne, comme les impôts qu'on donne à l'État quand on travaille ou quand on achète quelque chose, les impôts de consommation. Mais il y a des autres impôts, comme les impôts de succession, c'est-à-dire quand ton père ou quelqu'un proche de toi décède, et leur argent ou leur patrimoine, ça c'est pour la région. Donc, il y a des régions comme Comunidad Valenciana où sont plus hautes qu'à Madrid, par exemple.
1: Et oui, voilà. Donc, ça, c'est bien une spécificité hein, de l'Espagne avec ses autonomies et forcément, ben, ces provinces qui sont plus ou moins en concurrence quand même. Hein. Donc, il y a cette. Mais en même temps, ça doit donner une dynamique quand même pour être meilleur. Peut-être
2: oui,
1: aussi. Hein.
2: Peut-être.
1: Voilà. Bon, je ne sais pas si tu confirmes ça. En tout cas, on va faire une deuxième petite respiration musicale. Ensuite, je parlerai quand même de l'agriculture, puisque c'était ton sujet de départ. Hein. On a un peu digressé. C'était ton sujet de départ. Je parlerai quand même du potager de l'Europe. L'Espagne est un pays, vous allez le voir, par exemple, le premier exportateur mondial d'huile d'olive. Bon, c'est assez les citrons, les oranges, les fraises, etc. Ça vient d'Espagne la plupart. C'est donc le grenier en quelque sorte le fruitier et des légumes de la France. Je vois qu'il y a le porc également. On en parle quand même juste après parce que c'est important. On fait la deuxième pause. C'est Sanguijuelas.
2: Sanguijuelas del Guadiana.
1: Alors, pourquoi
2: c'est
1: ce morceau?
2: C'est le nom de groupe et le nom de la chanson c'est Revola. Et j'ai choisi la chanson parce qu'elle parle de la réalité que beaucoup de gens vivent aujourd'hui, que c'est devoir quitter leur village pour aller dans une grande ville pour travailler ou pour étudier.
1: Ça, c'est un problème.
2: Oui. Hein. Ça, c'est un problème. Et j'aimerais citer une phrase de la chanson qui dit « Suerte la tuya de poder vivir donde naces », que ça veut dire avoir la chance de pouvoir vivre là où l'on est né devient presque un privilège.
1: Un privilège.
2: Oui.
1: Tout de suite.

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1: Et oui, les volontaires européens de la Maison de l'Europe de Nîmes avec Maria qui est avec nous. Elle a tu as dit ton âge, oui.
2: 23.
1: Oh, excuse-moi, j'ai pas monté ton micro.
2: 23
1: ans, elle a 23 ans. Elle est en France. Elle fait son volontariat, je vais y arriver, européen. Et elle finit là, d'ailleurs. Hein. Elle est en France, elle est à Nîmes depuis presque plus de 8 mois. Hein, donc. Et bon, on va dire ça. En tout cas, elle me regarde.
2: Oui, oui.
1: Bon, de toute façon, voilà. Et on parle de l'Espagne, on évoque un peu sa passion pour les langues aussi, hein, puisque tu voyages beaucoup, tu aimes la diversité, tu aimes l'ouverture d'esprit, parce que tu dis que, bah, oui, ça forge aussi, hein, un jeune adulte qui sera tolérant, parce qu'il connaît, hein, parce qu'il n'est pas sûr des stéréotypes et des idées reçues. En tout cas, tu as parlé de l'actualité en disant. Moi, je fais partie d'une province agricole et on a quand même des difficultés par rapport au vin, au raisin, etc. On est en surproduction et ça, tu voulais le truc. Ça me, tu voulais le faire remarquer. Mais ça me permet quand même d'avoir fait quelques recherches un peu sur le potager de l'Europe qu'est l'Espagne. Et on s'aperçoit que c'est le premier producteur de fruits et légumes, bien sûr, de l'Union européenne. C'est le leader mondial, par exemple, aussi de l'olive et de l'huile d'olive, hein, il faut le savoir. C'est aussi ce qu'on appelle le verger de l'Union européenne. Agrumes, citrons, oranges, fraises, tomates, amandes sont consommés par les Européens, particulièrement en hiver, grâce, bah oui, à l'Espagne. C'est aussi devenu un des plus grands producteurs de porc. De viande de porc, au monde même, je vois, hein, même au monde, et vous rivalisez avec l'Allemagne sur le marché européen. Donc c'est dire, hein, tout ça. Alors, tu en avais conscience de ça, que vous êtes vraiment le grenier de l'Europe. Sans vous, eh bien, on n'aurait pas des fruits aussi bon marché, parce que s'il faut les faire venir d'autres continents, et ça, c'est vraiment assez incroyable.
2: Mais je pense que la France aussi a une position importante.
1: Certes, mais l'Espagne, c'est au-dessus. Est-ce que tu connais le miracle d'Almeria?
2: Et
1: c'est ce qu'on appelle la mer de
2: Plástico.
1: La mer de Plástico. Oui. Alors c'est en fait c'est un point visuel assez fort qu'on constate depuis l'espace. Il y a 30 000 hectares de serres. Mmh. Tu les as vus, ces serres, là, à Almeria?
2: Oui, j'ai connu.
1: C'est impressionnant.
2: Oui, c'est totalement impressionnant.
1: C'est impressionnant, des serres et des serres et des serres. C'est dans ce sens-là que c'est le grenier un peu de l'Europe, ou le potager de l'Europe, qui sont visibles depuis l'espace. Hein, depuis l'espace, on le voit, hein, cette mer de plastique, pardon. C'est hyper productif, ça nourrit l'Europe à des prix bas toute l'année. Et donc, la pose des questions quand même sur le plastique aussi, hein, sur l'environnement et le plastique et les conditions de travail aussi des étrangers, des saisonniers, qui sont souvent des étrangers aussi. Hein, ça pose cette problématique-là. Voilà, alors il y a aussi le revers de la médaille. C'est un des pays qui consomme beaucoup d'eau. Est-ce que ça, c'est quand même un problème, l'eau en Espagne?
2: Surtout en été.
1: Et
2: avec les chauffages climat, on dit comme ça, ou...
1: Oui. Le réchauffement climatique.
2: Alors, parce qu'en été, c'est vrai qu'il y a des endroits en Espagne, donc il y a souvent des cours d'eau. Et aussi, même par exemple, dans les îles Canaries, et ils utilisent tellement d'eau pour les hôtels, pour le tourisme.
1: Oh, oui, il y a ça, il y a le tourisme aussi.
2: Il y a encore
1: aussi,
2: ça, oui.
1: Il y a le tourisme en plus. Mais pour quand même rester sur l'agriculture, l'Espagne risque de se retrouver avec des zones sans eau.
2: Oui, hein,
1: donc son agriculture risque d'être mise à mal, même si effectivement vous commencez, et même vous continuez, si je puis dire, à dessaler l'eau de mer. Il y a beaucoup d'usines d'eau de dessalement de l'eau de mer pour alimenter l'agriculture. Avec bien sûr des techniques, le goutte à goutte. Tu dois connaître ça, puisque tes parents sont issus de l'agriculture. L'eau, ça va être l'enjeu de demain en Espagne.
2: Oui, mais aussi les problèmes de... je ne sais pas comment expliquer, mais des pluies qui sont très fortes, qui dañent aussi les cultifs.
1: Voilà, on voit aussi que l'eau, effectivement, quand elle part, quand elle descend très très fort avec les pluies, etc., ça fait des grosses inondations. Donc l'Espagne, attention avec ce modèle d'agriculture qui...

0: On s'aperçoit qu'après, s'il y a des surproductions, on n'arrive pas à les vendre. Et la qualité, ça permet de vendre plus cher, moins de produits. Voilà, bref, en tout cas, l'Espagne consomme environ 80% des ressources en eau douce du pays. C'est le cœur du débat actuel sur le modèle. Hein. Est-ce que ce modèle va continuer? C'est tous les enjeux de l'Espagne et de son agriculture, de ce grenier de l'Europe, ce potager de l'Europe. Voilà, tout de suite, on va enchaîner sur le dernier sujet. C'est d'abord la recette du jour. Est-ce que toi, tu peux me donner une recette espagnole du jour? Oui.
1: Oui.
0: Alors écoute.
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0: Eh oui, il y a le petit jingle. Alors, qu'est-ce que tu nous proposes, toi, à manger? On a eu quelques Espagnols depuis le début de l'année.
1: Moi, j'ai choisi la tortilla de patatas.
0: Oh.
1: C'est pas très original.
0: Pas très.
1: Mais c'est mon plat préféré.
0: C'est tellement
1: préféré.
0: Bon. Oui, alors vas-y. Alors tortilla, explique-nous quand même des personnes qui écoutent là, qui ne sont pas forcément au jus. Alors qu'est-ce que c'est? On prend les patatas.
1: Oui, et c'est un plat très populaire et préparé avec des pommes de terre, des œufs et...
0: Des œufs?
1: Des œufs, oui. Et de l'oignon.
0: De l'oignon.
1: Oui. D'ailleurs, en Espagne, il existe toujours un débat autour de comment préparer la tortilla, parce qu'il y a certains qui préfèrent la tortilla avec oignon et des autres qui n'aiment pas avec d'oignon. Et aussi, les Espagnols en discutent aussi sur la cuisson. Certains aiment une tortilla bien cuite et des autres on préfère la culture et la pococha, c'est-à-dire est plus crémeuse à l'intérieur.
0: Et jambon?
1: Les cuites, les points de cuite de la tortilla.
0: Ah oui, la cuisson. Oui.
1: La cuisson. Et selon moi, et selon les personnes intelligentes, la tortilla c'est avec oignon et pas trop cuit.
0: Pas trop cuit avec oignon, ça c'est ce que tu dis la tortilla. Alors comment on la prépare? Alors on fait des petites lamelles de patates.
1: Oui, et tout d'abord on épluche et on coupe les pommes de terre en fines rondelles. Ensuite on les fait cuire dans de l'huile d'olive avec de l'oignon. Et pendant ce temps on bat les œufs dans
0: On bat les œufs.
1: Les œufs dans les en saladière avec un peu de sel, puis on mélange les pommes de terre avec les œufs avant de verser le tout dans un pot. Enfin, on fait cuire la tortilla des deux côtés jusqu'à obtenir la texture souhaitée.
0: Voilà. Ah, ça fait un peu comme une omelette finalement.
1: Oui, mais avec des pommes de terre.
0: Avec beaucoup plus de pommes de terre et...
1: Des oignons.
0: Et des oignons, puisque toi, tu es une adepte de la tortilla aux oignons. Mais voilà, bon, c'est pas très original, mais ça se mange beaucoup
1: en Espagne. Oui, c'est très simple, mais c'est vraiment délicieux.
0: Voilà, c'est bon. Avec un peu de sauce après dessus, ça se mange avec sauce tomate? Non,
1: normalement, naturel. Et dans quelques restaurants, on commence à faire un peu plus... Et différent avec des sauces, on a ajouté des fromages ou des autres choses, mais l'original, des pommes de terre douces.
0: Avec le ketchup?
1: Non.
0: Surtout pas de ketchup dans la tortilla. D'accord, parce que tu sais, ce petit goût sucré qui amènerait... Mais il y a déjà l'oignon, donc qui amène le goût sucré. Très bien, mais merci. En tout cas, on va enchaîner sur le tourisme dans ton pays. Mais d'abord, on va faire une petite respiration, une autre petite respiration musicale, puisque c'est quatre respiration musicale dans ce Coucou l'Europe, dans cette émission fameuse El Mayo Fun
1: Florida.
0: Pardon, j'y vois mal, la Florida. Pourquoi tu as choisi ce morceau Maria?
1: Oui, j'ai choisi cette chanson parce que c'est une offre qui est inspirée dans ma région, dans Castilla-La Mancha, et qui est inspirée dans les mois de mai. Parce que le mois de mai, c'est le mois de l'Europe, mais c'est aussi le 31 mai, c'est le jour de Castilla-La Mancha. Mais la

0: fête des 30 avril au 1er mai, nous avons une tradition qui s'appelle Los Mayos. Donc cette nuit, des personnes chantent des chansons pour donner la bienvenue à la printemps.
1: Au printemps.
0: Oui, aussi c'était une tradition qui maintenant commence à disparaître, mais les jeunes hommes chantaient des chansons à les femmes qui pour les
1: marier,
0: déclarer son amour. Et aussi on chante à Saint-Père religieux, aussi on chante à la Vierge et tout ça. Et cette chanteuse, elle chante folklore manchego. Donc voilà.
1: Ben voilà pour la petite histoire de ce morceau choisi par Maria, El Mayo Florido de Carmento.

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1: Et oui, on arrive à la fin de cette émission avec Maria qui vient tout droit d'Espagne, qui fait son volontariat européen à Nîmes. Il reste encore quelques mois et puis il y a un passage obligé, c'est de venir à Radio Système pour faire une petite émission. Alors tout le monde est stressé, on choisit les thématiques juste en début d'année et puis ils travaillent et puis quand c'est à eux, bah, ils arrivent un peu en train, en car hein, des fois dans le studio de Radio Système. Ils ne savent pas à quelle sauce ils vont être mangés, mais finalement ils repartent satisfaits hein, d'avoir fait leur première émission de radio, finalement. Hein, c'est ça un peu,
2: Maria? Oui, c'est ça, parce que c'est ma première fois aussi.
1: Oui, on n'a pas l'occasion forcément de faire de la radio. En tout cas, on a passé un bon moment avec toi, mais c'est pas fini. La Castille, toi tu viens de Castilla-La Mancha.
2: Oui, Castilla-La Mancha.
1: Il y a deux Castilles. Hein.
2: Oui.
1: Il est on et la Castilla-La Mancha. Et tu vas nous donner quelques conseils.
2: Oui, pour visiter. Et tout d'abord, selon moi, les...
1: Pour visiter. Mais attention, hein. Pas des endroits touristiques, hein. Des petits endroits comme ça.
2: Oui. À Castilla-La Mancha, les plus villes, selon moi, sont Toledo, qui est près de Madrid, et c'est la capitale de Castilla-La Mancha. Mais aussi Cuenca, que c'est une ville près de chez moi et que j'aime beaucoup. Elle est une ville classée pour l'UNESCO.
1: Ah oui?
2: Oui, donc les casques historiques et médiévaux, et c'est tellement joli. Et aussi, on a les
1: alors, rappelle-nous, le nom c'est
2: Cuenca.
1: Cuenca,
2: oui.
1: C'est UNCA. Donc, ça, c'est quelque chose que tu nous. La Castille se trouve où exactement?
2: À côté de Madrid.
1: De Madrid,
2: oui, entre Madrid et Andalousie.
1: Plutôt dans le centre, et voilà, oui. Dans le centre de l'Espagne.
2: Exactement.
1: Cuenca, donc, ensuite.
2: Aussi, c'est idéal pour les personnes qui aiment la nature, parce que Cuenca s'est trouvé dans les gorges des rivières, et c'est magnifique. Et je vous conseille d'y aller. Surtout dans les mois d'octobre et septembre.
1: À la fin de la saison touristique. On va parler du tourisme là aussi très rapidement.
2: Parce qu'en été, il fait chaud. Et en hiver, il fait
1: bon.
2: Froid. En hiver, il fait froid. Donc, octobre, c'est parfait aussi pour les couleurs des arbres. C'est merveilleux. Et aussi, il y a beaucoup de randonnées à faire à Cuenca. Et aussi, c'est pas très connu dans l'Europe, mais Cuenca, a devenu touristique pour les Japonais.
1: Ah.
2: Oui, parce qu'il y a une série d'animation japonais qui est inspiré dans la ville de Cuenca.
1: De Cuenca, d'accord. Voilà, toi, en tout cas, tu vas nous conseiller, si vous voulez aller donc en Castilla-La Mancha, cette province qui se situe donc entre l'Andalousie, tu disais, et Madrid, hein, donc en plein centre, loin des endroits très touristiques, c'est Cuenca. Donc, on reste à Cuenca et on peut rester une semaine comme ça. On va visiter, on va voyager à pied, en vélo. Est-ce que le vélo est développé là-bas?
2: Pas trop.
1: Pas trop encore.
2: Oui.
1: Voilà, parce que
2: ça. Tu peux les faire, mais je pense que c'est mieux en voiture. Parce que aussi les transports en commun, c'est pas ouf.
1: C'est tout ce que tu as à nous conseiller?
2: Oui.
1: Voilà, pour venir donc en Castilla-La Mancha. Vous réécoutez cette émission et vous écoutez donc les petits conseils. Le tourisme, quand même, là aussi, hein, c'est un peu comme l'agriculture. Le tourisme, c'est un point fort, très fort. Écoutez bien, c'est la deuxième puissance mondiale de tourisme, juste derrière la France, mais souvent première en termes de recettes économiques. En 2024, le pays a accueilli environ 94 millions de touristes. C'est un gros poids lourd économique qui donne près de 16% du PIB espagnol, hein, du produit intérieur brut d'Espagne, de la richesse. Hein, c'est 15% de la richesse du pays et qui fait vivre environ, donc on estime que ça fait vivre 3 millions de personnes, hein, donc grâce au tourisme. Alors, c'est important, mais c'est peut-être trop important, parce que le jour où il n'y a plus de tourisme, quand c'est toujours pareil, il faut être diversifié. Bon, il y a quand même l'agriculture aussi. Quelles sont les villes les plus touristiques?
2: En Espagne. Et Barcelona.
1: La première. Madrid.
2: Madrid.
1: 10 millions. Ensuite, on a Barcelone et... Séville. Ouais, Séville. Il y a les îles Baléares, après il y a toutes les îles, bien sûr, Canaries, Baléares, etc., qui battent les records. Et ça pose un problème pour les Espagnols. Ils appellent ça le surtourisme et les gens commencent à en avoir ras-le-bol, c'est ça?
2: Oui, c'est ça.
1: Tu confirmes?
2: Moi, où j'habite, le tourisme, c'est bien.
1: Ça va.
2: Parce que c'est un bon tourisme, c'est un tourisme de qualité.
1: De qualité, oui.
2: Oui. Mais il y a... Le tourisme, c'est la cause de la gentrification de quelques quartiers dans plusieurs villes d'Espagne. Et aussi les prix sont plus chers. Sont prises pour les Européens et pas pour les Espagnols.
1: Voilà, c'est dans toutes les grandes villes. Bon, en France, on a ce même problème-là, c'est-à-dire que les locations Airbnb, les personnes préfèrent louer à des prix très forts des appartements aux touristes plutôt que le réserver aux Espagnols. Ça pose vraiment un problème, les Airbnb.
2: Oui. En Espagne, il y a vraiment une crise de logement.
1: Ah oui, mais c'est comme en France. C'est-à-dire, il y a vraiment des problèmes, si bien qu'il y a des lois qui commencent à être votées pour empêcher les gens de louer à des touristes, parce que ça fait la crise du logement. Ça participe, on va dire ça, à la crise du logement. Qu'est-ce que je peux dire encore sur le tourisme? Alors, l'Espagne essaye de faire un tourisme durable, vert, de plus en plus, de qualité. C'est un peu pareil, finalement, que l'agriculture. On essaye de faire un peu plus de qualité plutôt que de quantité, puisqu'il y a... À un moment donné, il y a l'étouffement. Et puis l'idée, c'est aussi d'amener les gens toute l'année. Ça s'appelle désaisonnaliser le tourisme. Oui. Que toute l'année, on ait envie d'aller en Espagne et pas juste pendant 2-3 mois où il y a un surtourisme. Et puis voilà, les Madrid et Barcelone sont devenus des hubs mondiaux pour les salons professionnels qui attirent un public qui dépense beaucoup d'argent sur le tourisme. Voilà ce qu'on pouvait dire. Merci en tout cas.
2: Merci à vous.
1: Merci d'avoir... quand même pour finir, l'Espagne est le pays qui possède au monde le plus grand nombre de réserves de biosphère de l'UNESCO au monde. Ça veut dire que ce sont des zones protégées. Donc l'Espagne, là aussi, est très bien placée. Il y a vraiment de la qualité sur l'Espagne qui a fait ses réformes et finalement se porte bien aussi au niveau économique, même s'il y a des problèmes bien évidemment. Mais par rapport à la France, etc., elle est en train de devenir un leader avec, bien sûr, des problèmes sociaux. On parlait de certains problèmes, par exemple, des violences conjugales, où elle est en avance par rapport à la France. C'est pas très compliqué, cela dit. il y a beaucoup de... Mais bon, voilà, l'Espagne, quand même, est devenue un pays fort en Europe, et je trouve que c'est bien ainsi.
2: Oui, mais il y a encore...
1: Bien sûr qu'il y a beaucoup. Ouais. On n'y arrivera jamais, de toute façon, à faire l'idéal. Mais c'est vrai qu'il faut aller vers le mieux. Et puis, merci en tout cas, Maria, d'avoir amené ta bonne humeur dans cette émission Coucou l'Europe, que vous pouvez télécharger, bien évidemment, réécouter à votre guise en allant sur le site internet de radiosystème.fr. Delta FM également passe cette émission sur ses ondes. Delta FM, c'est une petite radio comme la nôtre. Une grande radio comme la nôtre qui se situe du côté d'Aigues-Mortes, côté de la mer. Tout de suite, on finit avec le dernier morceau.
2: Oui.
1: Tu as choisi Rosalén Grassoles.
2: Grassoles, de Rosalén et j'ai choisi cette chanson parce que c'est une chanson très positive et aussi qui parle de les girasoles, c'est-à-dire tournesols. Donc ça symbolise les fleurs qui cherchent la lumière. Donc cette chanson parle de chercher de bonnes choses, de regarder le monde positif. Et aussi la chanteuse, elle est de Castilla-La Mancha aussi. Et elle est toujours accompagnée d'une traductrice de langue. Et donc ça fait inclusif leur concert.
1: Très bien. On se l'écoute.
2: Ouais.
1: Merci en tout cas.
2: Merci.
1: Et vive la Castilla.
2: Oui, la Mancha. Oui.
1: Allez, bye à tous. On se retrouve le mois prochain pour la dernière émission de la saison.

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2: À l'occasion des journées de l'arbre, de la plante et du fruit qui ont eu lieu le samedi 15 et dimanche 16 novembre à Quissac, plusieurs responsables associatifs engagés, mais aussi producteurs et transformateurs de produits à base de plantes, nous ont parlé de leur démarche et savoir-faire au micro de Jean-Pierre Gonzalez. Écoutez Sandrine Colombi, responsable de l'association Les Dimanches Verts et l'organisatrice de ces journées, nous raconter l'histoire de cette manifestation.
3: Je suis l'organisatrice des Journées de l'Arbre, de la Plante et du Fruit depuis 35 ans, qui était donc au départ à Saint-Jean-du-Gard et qui est depuis 5 ans sur Quissac et que j'organise avec plaisir depuis 30 ans.
4: Il y a une ambiance unique dans cette fête des savoir-faire et des terroirs.
3: Oui, c'est effectivement que des producteurs ou des artisans plutôt locaux, mais il y a un peu de tout le sud de France. Et effectivement, ça n'est que des producteurs et des artisans ou des pépiniéristes, mais il n'y a aucun revendeur sur la manifestation, ce qui donne un esprit vraiment terroir.
4: Et ces journées de l'arbre, de la plante et du fruit sont devenues un rendez-vous presque incontournable dans la région. Qu'est-ce qui a fait le succès de ces journées?
3: Je pense qu'au départ, c'est aussi qu'il y a eu une cinquantaine de pépiniéristes vraiment très spécialisés et que c'était un endroit où ils étaient tous regroupés, où donc on pouvait trouver à peu près ce qu'on voulait comme variété sur le même endroit, alors qu'autrement, ils sont espacés dans plusieurs départements de la France, des fois même de l'autre côté de la France. Là, ils sont tous regroupés, une quarantaine, sur le même site pendant 2 jours. Donc ça a fait son succès au début. Et puis maintenant, les gens ont appris à aimer l'ambiance, à retrouver les mêmes exposants chaque année. Et c'est un peu comme si on était devenu une grande famille. Voilà, entre les clients, les producteurs, tout le monde se connaît, tout le monde se reconnaît et a plaisir à se retrouver chaque année.
4: Voilà, c'est ce qui fait un peu le succès de ces rencontres.
3: Effectivement, il y a très peu de changements chez nous.
4: Les Dimanches Verts, comment vous organisez une journée comme celle-là? Vous êtes nombreux?
3: Alors pas du tout, on est 2. Moi je suis donc la seule personne responsable toute l'année. Autrement on est une autre salariée qui vient nous aider les 2 derniers mois. Et autrement on est une vingtaine de bénévoles qui viennent le jour J nous donner des coups de main. Mais non, on n'est pas nombreux du tout à organiser tout ça.
4: Eh bien. Vous sentez que vous avez un message à faire passer derrière ces journées de l'arbre, de la plante et du fruit? Préserver la biodiversité.
3: Notre message, c'est de promouvoir les circuits courts, de faire de la défense de l'environnement, de la défense sur la biodiversité, parce que l'environnement, la biodiversité, les plantes, les animaux, la nature, c'est quand même ce qui nous permettra de vivre demain.
4: Les Cévennes, pour vous, c'est un territoire où vous agissez plus particulièrement en vous inspirant des coutumes, des...
3: Alors, c'est-à-dire que nous, on est nous-mêmes originaires des Cévennes. Notre association aussi a été conçue dans les Cévennes. Il y a énormément de Cévenols dans nos bénévoles parce que forcément, ça marche beaucoup en réseau. Oui. Et du coup, oui, on amène un peu l'esprit Cévenol au milieu de la plaine.
4: Oui. Et qu'est-ce que c'est qui motive cette aventure humaine presque maintenant depuis...
3: 38 ans maintenant.
4: 38 ans, voilà, oui.
3: Au début, c'était à l'origine, c'était pour lié à une association qui s'appelle Fruits oubliés Cévennes et qui fait une revue sur la biodiversité fruitière et les variétés anciennes. Et on a décidé il y a 38 ans de créer une manifestation autour des producteurs qui étaient prêts à jouer le jeu et à revaloriser les variétés anciennes parce qu'on était devenu dans une ère quand même où toutes les variétés se ressemblaient, on trouve toujours les mêmes partout. Du coup on a recherché des fruits, on a recherché des fruitiers, on a fait des greffes, on a retrouvé des variétés. Petit à petit des réseaux de pépiniéristes de variétés anciennes se sont montés et maintenant ils sont au moins une cinquantaine sur le territoire et je vois que certains ont pris leur retraite depuis parce qu'on a commencé avec des personnes qui ont bientôt 60 ans ou plus de 60 ans. Mais je vois qu'il y a beaucoup de jeunes qui ont repris et qui s'y sont remis. Et je dirais même que c'est plus facile pour quelqu'un qui s'est lancé à l'époque dans ce genre de spécificité de revendre son exploitation par un jeune parce qu'il sait qu'il y a de l'espoir et qu'il y a un débouché. Les gens sont très demandeurs.
4: Qu'est-ce que vous auriez envie de dire à ce public aujourd'hui pour qu'il ait l'envie de cultiver, de préparer la terre pour l'année prochaine?
3: Alors moi, ce que je dis au public, c'est surtout essayer de planter le maximum de variétés différentes dans vos jardins. Ne vous contentez pas de quelques variétés que vous connaissez bien. Cherchez, vous verrez, vous trouverez des variétés merveilleuses, que ce soit des plantes potagères, des plantes fruitiers, des fleurs, vous trouverez des choses originales dont les gens seront étonnés que vous ayez ça chez vous, et en même temps ça sauve la biodiversité parce que c'est ce qui est essentiel à la vie à l'heure actuelle.
4: Très bien, merci beaucoup Sandrine Colombi.
3: C'est moi qui vous remercie. Bonne journée à tous et sous le soleil, n'hésitez pas.
4: Pour vous contacter,
3: 06 65 03 70 32 ou dimanche@vert.com.
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0: Bienvenue à vous sur RFI, il est midi à Paris, 2h de moins en temps universel.
1: Fanny Bay.
0: C'est un non catégorique que le premier

0: Le ministre israélien a formulé, Benjamin Netanyahou a balayé le plan américain pour Gaza. Au sein de la société israélienne, ce choix provoque des divisions, vous l'entendrez en ouverture de cette édition. Nous serons aussi en Turquie dans ce journal où les députés entament aujourd'hui l'examen du projet de loi sur l'avenir des combattants du PKK, le parti des travailleurs du Kurdistan. Les enjeux expliqués par notre correspondante à Ankara. D'épaisses fumées noires, des flammes montant jusqu'à 90 mètres dans l'Okanagan en Colombie-Britannique au Canada. L'incendie se propage à une vitesse fulgurante depuis vendredi et la police a confirmé hier un premier décès. Des incendies favorisés par les fortes chaleurs qui, elles, ont un coût économique, notamment en France. On en parle à la fin de ce journal. Le refus israélien est sans appel. Benjamin Netanyahou a rejeté catégoriquement la feuille de route en 15 points proposée par Washington et acceptée par le Hamas. Le premier ministre israélien dit exiger le désarmement total et préalable du groupe islamiste avant tout retrait de l'armée israélienne de la bande de Gaza. Un refus net qui suscite de vives réactions au sein d'une opinion publique profondément divisée. C'est ce qu'a pu constater notre correspondant à Jérusalem, Michel Paul.
1: Le coup près est tombé au bureau du Premier ministre à Jérusalem. Aucun retrait militaire de Gaza sans désarmement intégral du Hamas. En rejetant le plan international en 15 points, Benjamin Netanyahou suscite un vif désaccord dans les rues. Shai est un réserviste en permission, venu se rafraîchir à une terrasse de café du centre-ville.
2: C'est une honte absolue, le refus de Netanyahou d'envisager la moindre perspective et de prendre ses responsabilités. Au lieu de poursuivre ce massacre sans fin, c'est un drame pour des générations.
1: Une impasse politique que certains attribuent directement au choix de stratégie du Premier ministre Gaza, comme le dénonce Roni.
3: Il va tout faire pour faire capoter n'importe quel plan tant que ça sert ses intérêts. Il faut absolument que nous sortions de là-bas tout en exigeant qu'ils soient désarmés.
1: Mais face à ces critiques, la ligne de fermeté affichée par le gouvernement conserve de fervents partisans. Pour Hadi, la sécurité prime surtout.
4: Ma réponse, c'est qu'aucun retrait de l'armée ne doit avoir lieu tant que nous ne sommes pas certains qu'il n'y a plus aucun danger pour Israël. Notre sécurité est prioritaire. Le coup que nous avons subi était trop lourd.
1: Et entre rejet du gouvernement et impératif de sécurité, la société israélienne demeure profondément fracturée face aux suites du conflit. Michel Paul, Jérusalem, RFI.
0: L'Iran ne se sent pas visé par le pacte de défense Arabie Saoudite, Pakistan, Turquie. Voilà ce qu'affirme aujourd'hui la diplomatie iranienne qui estime que cet accord montre, je cite, un changement de perception vis-à-vis des États-Unis. Vendredi dernier, Riyad, Islamabad et Ankara ont signé un pacte stipulant que toute attaque contre l'un des trois pays serait considérée comme une attaque contre tous. Un texte adopté dans un contexte de guerre dans la région et alors que les pays du Golfe ont été régulièrement la cible de Téhéran en représailles à l'offensive américano-israélienne lancée sur l'Iran en février dernier. La Turquie, justement, où se joue à partir d'aujourd'hui l'avenir des combattants kurdes. Les députés entament l'examen du projet de loi censé sceller le processus de paix entamé il y a près de 2 ans par Ankara. Des négociations entre les autorités turques et les responsables du PKK, le parti des travailleurs kurdes, avaient pu commencer à l'annonce de la dissolution de l'organisation armée. Une cérémonie de dépôt des armes avait été organisée au nord de l'Irak en juillet 2025 en signe de bonne volonté. Et après 6 mois de commission parlementaire, le texte de loi sur la réintégration des membres de l'organisation du PKK était attendu avec impatience. Les explications de Céline Pierre Magnani.
5: Composé de 12 articles, c'est un texte de loi plutôt court qui est soumis au vote du Parlement turc. Cette loi cadre propose une suspension des poursuites pour les militants accusés d'appartenir au PKK ou d'en faire la propagande. Ils bénéficieront d'un sursis de 5 à 10 ans qui conduira à l'abandon des poursuites en cas de non-récidive. Les membres de l'organisation accusés d'homicide seront quant à eux exclus de l'amnistie. Les dispositions concerneraient entre 5 et 7 000 personnes, les combattants positionnés au nord de l'Irak, les membres de l'organisation en exil en Europe et les personnes emprisonnées en Turquie. Mais il s'agit avant tout d'une loi de désarmement et elle a été critiquée par l'opposition à plusieurs égards. Le texte a été rédigé en coulisses, sans la participation des partis d'une part. Il reste très général et confirme l'approche sécuritaire adoptée par le pouvoir depuis le début du processus. En effet, à aucun moment il n'est question de justice réparatrice, alors que le conflit a fait plus de 50 000 morts, essentiellement kurdes. Enfin, contrairement aux demandes répétées du parti pro-kurde du DEM, aucune disposition n'est prévue pour le leader emprisonné du PKK, Abdullah Öcalan. Le texte devrait sans surprise être adopté au Parlement aujourd'hui et le processus de réintégration débutera une fois sa publication au journal officiel qui devrait arriver à l'automne. Céline Pierre Magnani, Ankara, RFI.
0: 20 000 personnes évacuées, 13 000 hectares de forêt avalés, des flammes montant jusqu'à 90 mètres. Voici quelques données pour se rendre compte de l'ampleur de l'incendie au Canada. La province de Colombie-Britannique ravagée par les feux depuis vendredi. Des flammes qui se propagent à une vitesse fulgurante portées par des vents violents. Et c'est dans ce contexte que la police canadienne a confirmé hier un décès, le premier depuis le début de l'incendie de Bald Range. La correspondance à Ottawa, signée Nafia Libert.
6: Elle avait 80 ans et vivait dans les collines de l'Okanagan, dans l'ouest canadien. Vendredi soir, elle tente de quitter sa maison avec un proche alors que les flammes se rapprochent, mais elle meurt subitement avant d'être mise à l'abri. La cause exacte de son décès reste à établir, mais ce drame donne aussi la mesure de la vitesse du feu, puisque l'incendie, baptisé Bald Range, n'avait été signalé que 8 heures plus tôt, avant de devenir complètement incontrôlable. Aujourd'hui, il s'étend sur plus de 130 km² dans cette région touristique et viticole de Colombie-Britannique. Sur son passage, il a forcé plus de 20 000 personnes à fuir en un week-end. Maisons, granges, vergers et vignobles ont aussi été touchés. Impossible encore d'en mesurer précisément les dégâts. Par endroits, le feu embrase la forêt jusqu'à la cime des arbres et rend toute intervention trop dangereuse. Un feu d'une violence extrême, explique Erin Cathrall du service des incendies de Colombie-Britannique.
7: This is an extremely dynamic fire.
8: Le feu devient si violent qu'il projette des braises jusqu'à 1 km devant les flammes, déclenchant d'autres foyers, cerclés au péril de leur vie.
6: De nouveaux orages sont attendus, avec le risque que la foudre déclenche d'autres incendies, tandis que la Colombie-Britannique, placée en état d'urgence, tente d'organiser l'accueil de milliers de sinistrés. Nafia Libert, Montréal, RFI.
0: L'Europe n'échappe pas au feu. À Athènes, un nouvel incendie s'est déclaré ce matin, attisé par des vents de plus de 70 km/h, rapportent les pompiers. L'Europe occidentale, qui a connu son début d'été le plus chaud jamais enregistré, alerte lancée aujourd'hui par le directeur de Copernicus, l'observatoire européen du changement climatique, qui s'alarme donc aujourd'hui. Des vagues de chaleur à répétition qui ne sont pas sans effet sur l'économie. Alors que la question du budget 2027 s'annonce explosive en France, le gouvernement pourrait également faire face à une mauvaise surprise, celle de ne pas passer sous les 5% de déficit cette année. En cause, la crise au Moyen-Orient qui a relancé l'inflation, mais aussi donc les canicules et les incendies. Aurélien Devernois.
9: Difficile pour l'instant de chiffrer le montant exact du coût de la chaleur extrême qui a touché le pays depuis la fin du mois de mai. Des estimations voient toutefois la facture aller jusqu'à 6 milliards d'euros, soit quasiment le bénéfice des 0,2 points de croissance enregistrés au deuxième trimestre. Et même si une partie va être prise en charge par les assurances, de nouveaux coûts devraient bientôt s'ajouter pour le gouvernement, notamment du côté des agriculteurs, dont les syndicats demandent déjà plusieurs milliards d'euros d'aide pour faire face à des récoltes s'annonçant décevantes. Entre une charge de la dette qui pèse de plus en plus lourd, potentiellement près de 80 milliards d'euros cette année, et des dépenses publiques difficiles à réduire, la pression est donc maximale pour l'équipe de Sébastien Lecornu, d'autant plus que le réchauffement climatique promet de ne pas ralentir les prochaines années. Pire, il pourrait coûter jusqu'à 2 points de PIB par an d'ici 2030, et cela sans tenir compte du coût potentiel des mesures d'adaptation. Après avoir gelé ou annulé 6 milliards d'euros de dépenses en juin, le gouvernement a de nouveau annoncé une économie de 3 milliards début juillet, mais le ministre des Finances, Roland Lescure, l'admet, passer sous les 5% de déficit en 2026 sera difficile.
0: Aurélien Devernois. 30 ans après la mort du rappeur Tupac, son meurtre va-t-il être élucidé ? La question se pose aujourd'hui alors que s'ouvre aux États-Unis le procès de Duane Davis, dit Kif D, un ancien membre du gang des Crips accusé d'avoir organisé et participé à l'assassinat de Tupac Shakur. En 1996, celui qui était alors l'un des rappeurs les plus connus de la planète a été assassiné par balle à Las Vegas alors qu'il circulait en voiture. On y reviendra en détail dans la prochaine édition. Édition à 11h, temps universel. C'est la fin de ce journal. Merci d'écouter RFI. Prochain point sur l'actualité dans une cinquantaine de minutes.
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12: Retour sur Radio Système, c'était les informations délivrées par notre partenaire Radio France Internationale. On continue nos programmes.

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2: Aujourd'hui, on vous parle de santé. Être bien dans sa tête, être bien dans son corps.
3: Alors qu'est-ce que c'est la santé mentale?
4: D'après la définition donnée par l'OMS, c'est un état de bien-être qui permet à chacun de réaliser son potentiel, de faire face aux difficultés normales de la vie, de travailler avec succès de manière productive et d'être en mesure d'apporter une contribution à la communauté. Et justement, un ado sur 7 vivra avec un trouble mental diagnostiqué à cause du Covid, d'après un article de l'UNICEF de 2021. Et d'après un article d'RTL de 2025, 40% des 18-24 ans présenteraient des symptômes de dépression.
5: Quelle est la principale cause de ces symptômes de dépression que l'on constate chez les jeunes?
4: Alors déjà, il y a l'isolement accentué par le confinement dû au Covid, par exemple, qui a provoqué un isolement social, qui a privé les étudiants d'un cadre scolaire, et donc une perte du contact humain. Les conséquences de ce confinement et donc une augmentation des jeunes diagnostiqués avec des symptômes de dépression.
6: Pour revenir ce que tu as dit par rapport au Covid, j'étais au lycée quand il y a eu le Covid. La plupart des relations qu'on avait sociales, c'était pendant les heures du lycée, et du coup, tu supprimes le lycée. Il y a moins de relations sociales, du coup il y a plus d'isolement, et du coup c'est logique que après il y a des conséquences néfastes. Je sais pas si c'est le cas pour certains.
1: Alors moi du coup le confinement ne m'a pas plus dérangé que ça. Je l'ai très bien vécu, donc ça n'a pas eu un grand impact en fait sur ma santé mentale, enfin plutôt sociale, parce qu'en fait c'est vrai que j'étais très décalée en fait. C'est-à-dire que par exemple je me levais à 17h. Et j'allais me coucher à 8h du matin. Donc c'était plus sur ça que ça m'a impacté, mais sinon socialement ça ne m'a pas trop impacté.
7: Moi ça m'a pas gêné non plus. En fait même ça m'a sauvé, parce qu'au lycée ça allait pas très bien, donc le fait de couper avec la classe ça m'a carrément arrangé. Bon après évidemment hein, plus de sport, plus de poney, plus rien, mais en soi c'était pas si mal, moi je trouve.
6: Ouais, ça revient sur aussi être bien dans son corps, le fait d'être tout le temps chez soi, ben, ça diminue les activités sportives, s'entretenir, donc ça peut avoir aussi un effet autre que mental. Par exemple, personnellement, je sais que j'ai beaucoup diminué les activités sportives depuis le Covid. J'ai eu du mal à me remettre vraiment.
8: Alors moi, je rebondis sur le Covid. Pour moi, ça m'a beaucoup impacté parce que déjà de base, moi, j'aime trop le sociable avec les gens. J'aime trop parler, etc. Du coup, le Covid, ça m'a beaucoup fait du mal. Parce que déjà, moi, j'étais enfermé chez moi et j'aime pas être enfermé de base. Et du coup, j'étais obligé de faire les devoirs qu'il y avait, tout ce qu'il y avait sur le NT, tout ça. Moi, j'étais obligé de le faire. Donc du coup, pour moi, c'était tellement dur que je commençais à prendre du poids, etc. Et j'avais l'impression d'être en dépression à chaque fois. Je pleurais et tout. Mais ça, je le cachais à mon père et tout pour pas qu'il le voie. Mais ça m'a beaucoup marqué. Et après, comme on a dit, au niveau sportif, etc., ça m'a beaucoup remis en question. Et quand je suis revenu au lycée pendant la période où il y avait le masque, tout ça, qui était obligatoire, ben, c'est là où je me suis remis en question, etc., et que j'ai décidé de me prendre en moi. Donc du coup, en vrai, c'est un mal pour un bien, le Covid.
9: Est-ce que tu penses que ça a impacté ta confiance en toi? Alors, positivement, négativement?
8: Les deux.
10: Nous les jeunes, c'est vrai qu'on a les réseaux sociaux, ce qui permet quand même d'avoir des contacts avec nos amis. Moi, ça m'a permis de garder contact du coup avec mes amis et de me sentir moins isolée pendant cette période-là.
4: Nous avons vu que le Covid nous a beaucoup impacté. Et justement, d'après le ministère de la Santé, la pandémie et les confinements ont fragilisé la santé mentale des jeunes. En témoigne la fréquence des plus élevée des pensées suicidaires et les passages aux urgences qui y sont liés et qui persistent chez les adolescents et les jeunes adultes depuis la crise du Covid-19.
6: Du coup, on parle du Covid-19 dans les causes, mais il y en a d'autres. Genre, ça peut être par rapport à la scolarité, par rapport à l'entourage, la famille, même par rapport au réseau, ça peut avoir des effets néfastes si on est beaucoup trop focus sur ça.
9: Les réseaux sociaux, comment est-ce qu'ils impactent la santé mentale?
6: Bah après, ça peut être par exemple par rapport à l'information sur les réseaux sociaux, ça peut être d'anxiété, de la peur. Et du coup, même par rapport à ce qu'on a dit par rapport au travail, du coup, les burn-out, c'est de plus en plus fréquent et on en parle de plus en plus. C'est vrai que les réseaux, ça, pour certains, c'est une porte d'échappatoire. Et c'est vrai que avant, où on n'avait pas forcément internet pour parler de choses comme ça, c'était beaucoup plus tabou. Dans les années 90-80, là, notre génération, la génération Z, on a beaucoup plus d'aisance à parler de ces sujets, et c'est pour ça qu'on en parle aujourd'hui.
9: Donc ça veut dire que ce qu'ils disent tous les vieux, etc., on est juste des fragiles, en fait, c'est ça?
6: Bah, si on va dans cette logique, à l'époque aussi, ils étaient fragiles, mais juste, ils n'en parlaient pas. Hein. C'est comme je le disais tout à l'heure, c'est juste, on est moins tabou sur ça. On s'alarme plus sur ça, et à l'époque, je pense qu'il y en a beaucoup de leur génération qui étaient dans ce cas. Hein. C'est juste, mais ils étaient moins entourés, et quand on parlait de ça à l'époque, on était vus, oui, comme des fragiles, parce que c'était la mentalité de l'époque. Aujourd'hui, on s'en fout, genre ça concerne tout le monde. Il n'y a personne qui va te juger parce que t'étais mal dans ta peau, t'es en dépression. C'est la vie. Hein.
7: Moi, je suis pas du tout dans les réseaux sociaux et c'est vrai que je suis pas trop au courant des choses. Mais par exemple, moi, quand je gamberge un peu trop, que je suis un peu trop dans ma tête, ben moi, par exemple, je bouge. Je me laisse pas abattre par un réseau social. Je vais scroller pendant 3 heures et je me dis, oh tiens, qu'est-ce que j'ai fait de beau? Ben non, j'ai scrollé 3 heures. Au final, à quoi ça sert? Ben rien du tout. Moi, c'est ma manière de gérer le truc, bouger.
9: Donc ta manière de gérer ta santé mentale, c'est de gérer ta santé physique.
7: Exactement.
8: Mais moi, je la rejoins sur ça. Maintenant, je suis ok, j'utilise mon téléphone régulièrement. Mais maintenant, je suis plus, vu que je travaille et tout, je suis plus dans l'optique de bouger quand je vais mal. Parce que il y a même pas 3 semaines de ça, je me sentais vraiment mal. Genre, parce que j'avais peur d'être abandonné et tout. Et maintenant, ça va mieux. Parce que je fais que bouger, je fais que des trucs, des activités et tout. Du coup, ça m'aide à aller mieux. Et vraiment, c'est le truc le plus incroyable qui m'arrive en ce moment. Je me sens vraiment bien. Et j'arrive à mieux me sentir en moi, quoi. J'ai confiance en moi, en fait, maintenant.
4: Moi, par exemple, ben, pour un peu déconnecter des réseaux et tout, ben, je sors pas mal. Par exemple, je sors beaucoup mon chien. Voilà, ça me permet de décompresser et tout. Mais aussi pour chez moi, ne pas être tout le temps sur mon téléphone. J'essaye aussi de lire des livres. Voilà. Pour me permettre un peu de me couper des réseaux sociaux.
9: Ouais, tu en reviens en fait à l'ancienne méthode de s'échapper. Hein. Au lieu de s'échapper dans les réseaux sociaux, tu t'échappes dans d'autres mondes, dans les livres. Mmh. Moi, je trouve ça pas mal, je le fais très souvent aussi. Donc.
8: Ça fait du bien des fois aussi de ok, il y a les réseaux, ok, il y a le téléphone, mais il faut savoir aussi apprécier les bons moments de la vie et pas les bons moments sur le téléphone. Il faut savoir faire les deux, la part des choses.
6: Du coup, moi, en parlant du coup des expériences personnelles de chacun, moi, c'est plus dans le milieu artistique où je me décompresse, je cherche à aller dans un autre monde, dans le milieu de la musique. Et je sais que, par exemple, moi, dans le milieu du hip-hop, du rap, pareil, on revient par rapport aux différentes générations. À l'époque, la santé mentale dans le hip-hop, dans le rap, c'était pas la préoccupation première. Je pense pas, même s'il y avait des Kerry James qui en parlaient dans certains textes, c'était pas la préoccupation première. Il y en avait certains, je pense à Conviction Suicidaire de Desporuti par exemple en 2010, qui traitait ce sujet, mais c'était assez underground. Aujourd'hui, je pense par exemple à Pretty Doll Corpse de Femme Togo et Petite Sœur, qui a pour principal sujet du coup la santé mentale et d'autres sujets assez deep. Et il y a beaucoup de gens en écoutant ce projet qui ont vraiment été touchés par ces sujets. Même d'autres générations que la génération Z, parce que le principal public de ce genre de musique, c'est la génération Z, mais aussi d'autres générations qui se sont intéressées à ces musiques. Donc c'est aussi un moyen d'en parler, d'alarmer les autres générations qui peuvent être dans l'incompréhension, être dans le jugement.
9: Alors, je suis d'accord avec toi, hein, mais c'est pas juste maintenant que ça a commencé. Hein, t'avais déjà des albums, par exemple, de... Alors, moi, je suis plus sur le côté américain, mais de Logic, par exemple, qui était sur ce qui était la santé mentale, les traumas physiques qui viennent d'assaut, etc. Et il avait... d'ailleurs, dans le nom de son album, il y avait le numéro américain pour l'aide, etc. Des personnes qui étaient touchées, etc. C'est juste un exemple, et en fait, il est pas du tout de notre génération, même pas de la mienne, hein, c'est vraiment, il a 40 ans, hein, donc, je pense que c'est juste, comme vous avez dit, c'est beaucoup moins parlé, Comme on en parle de plus en plus maintenant, notamment dans la musique, dans les arts, c'est un moyen, en fait, je pense, de relier un peu les générations, d'atténuer ce conflit entre guillemets générationnel dont on entend tant parler.
5: On va d'ailleurs écouter un extrait de ce titre, 1-800-273-82-55, par l'artiste Logic, ce titre étant le numéro national de la prévention contre le suicide, l'équivalent du 31-14 en France.

0: un truc que j'ai remarqué en fait, c'est qu'on est quand même un grand groupe, mais il n'y en a que deux qui apparemment font du sport, entre guillemets. Et du coup, je me demandais aux autres pourquoi, enfin, est-ce que vous en faites déjà et pourquoi en fait est-ce que vous en faites pas ?
1: C'est une très bonne question ça.
0: Ouais.
1: Parce que surtout si vous êtes au courant en fait des bienfaits que ça peut avoir. Mais il y a des personnes qui ne peuvent pas ou ne veulent pas justement parce que ben ça ou alors c'est un manque de motivation ou alors généralement en fait le sport c'est faut le mettre dans sa routine tu vois et en fait c'est quelque chose qui peut prendre très longtemps alors pas la patience par exemple aussi
0: ouais.
1: Donc c'est bien d'avoir le l'avis des autres.
2: Moi quand je suis arrivé au lycée en seconde j'avais vraiment du poids de ouf et il y a des gens qui se moquaient de moi, je me faisais harceler, bon ça c'est la routine et du coup en fait après il y a eu la mort de mon grand-père etc, ça m'a beaucoup affecté, du coup je commençais vraiment à aller profond, ben en fait j'étais en dépression carrément et du coup en fait au fur et à mesure du temps je me suis remis en question parce que c'était pas normal d'être dans cet état là et du coup en fait quand je suis arrivé en première et en terminale en fait je suis devenu accro au sport parce que ça m'a beaucoup fait évoluer en termes physique et mental. Et surtout, ça m'a fait reprendre un peu confiance en moi, parce que ma confiance, elle était détruite, du coup. Et grâce à ça, du coup, ça m'a permis déjà de m'échapper d'une, et d'être un nouveau moi, en fait. Du coup, ben, ça m'a permis d'avancer dans ce que je faisais, et en fait, ne plus avoir peur du regard des gens, parce que, oui, on a peur du regard des gens, mais moi, maintenant, j'essaye de vraiment m'en foutre au maximum. Je suis moi-même et la personne qui est pas contente, ben, c'est pareil, je suis comme je suis.
3: Moi, j'ai un peu vécu la même chose que lui, mais un peu plus tôt. Disons qu'en primaire, j'ai aussi perdu mon grand-père. Et après, j'ai eu une importante prise de poids. Voilà, du coup, j'étais moqué et tout. Et ensuite, bon, ça a été très dur pour moi à l'entrée au collège et tout. Mais ensuite, disons que après, j'ai aussi commencé à me remettre en question et tout. Après, j'ai aussi eu l'aide... que ma grand-mère m'a aidé à avoir un chien, un petit chien qui m'a beaucoup aidé à me bouger pour le sortir et tout. Et du coup, ça m'a un peu aidé à perdre du poids, à reprendre confiance en moi.
1: Pour ceux qui n'ont pas encore commencé à faire du sport, pourquoi ? Ça va peut-être revenir dedans.
4: Alors moi, par exemple, je faisais du sport à la salle de sport, donc comme la plupart des gens. Sauf que bah au bout d'un moment mensuellement c'était plus possible, c'est beaucoup trop cher. Donc je payais je pense 30 euros par exemple par mois et je pouvais plus payer, donc finalement ça m'a fait arrêter le sport.
1: Et tu as pas trouvé d'alternative?
4: Bah, les alternatives ça serait de faire du sport donc chez moi ou prendre par exemple un tapis, aller au bord d'une rivière et faire du sport. Sauf que à chaque fois je me dis demain et au final je le fais jamais. Parce que j'ai plus cette motivation comme quand j'allais à la salle en fait.
1: Et est-ce qu'il y a des moyens du coup de retrouver cette motivation?
2: Oui, la motivation moi je l'avais perdue un peu. Et en fait je me disais putain pourquoi à chaque fois je me dis demain alors que je peux le faire aujourd'hui. Moi pour ma part en tout cas j'ai réussi à trouver le moyen en fait, c'est juste faut pas réfléchir, faut y aller. Voilà. T'as envie de faire du sport, tu y vas. Juste, il faut pas te dire à demain. Parce que demain, on connaît. Et il faut foncer.
5: Faut installer une discipline.
2: Voilà, c'est ça.
0: Voilà, c'est pas la motivation qui compte, c'est la discipline.
2: Il faut se forcer, en fait.
5: Faut se forcer, ouais, c'est vrai.
2: Faut se forcer à faire la chose. Et en fait, plus on va se forcer, et plus ça va rentrer dans notre routine. Et en fait, ça va juste naturellement. Après, ça sera en autopilote. Voilà.
0: Après, faut que ça reste un plaisir aussi, parce que ceux qui font que se forcer, au bout d'un moment, c'est pareil, Basic Fit et tout, c'est inondé de personnes janvier-février, pour leur, vous savez, les bonnes résolutions, là.
1: Ouais.
0: Deux mois après, il n'y a plus personne. Donc, ça sert à rien de, voilà. C'est pas la motivation, c'est la discipline, quoi. Faut se tenir. Faut pas attendre en 3 semaines d'avoir des résultats, quoi. Sinon, ça va pas.
6: La génération Z, c'est nous, les jeunes, qui avons grandi avec Internet, les réseaux sociaux et un monde qui bouge vite. Mais malgré ça, il y a encore beaucoup de préjugés sur nous, que l'on serait trop accro aux écrans, trop fragile ou trop dans nos émotions. Et la vérité, c'est que en fait, ces préjugés sont injustes et souvent simplistes, comme tout le monde. On a nos forces et nos faiblesses et on traverse tous des moments difficiles. On se préoccupe de notre santé mentale, on veut comprendre nos émotions et on cherche des moyens pour aller mieux. Les préjugés nous enferment dans des cases, mais chacun vit sa vie différemment. Reconnaître que la santé mentale est importante, c'est dépasser ces clichés et montrer que prendre soin de soi, ce n'est pas un signe de faiblesse, mais de courage.
4: Donc du coup, pour conclure, je pense que la santé mentale impacte beaucoup la santé physique et que la santé physique impacte beaucoup la santé mentale. Et donc, en fait, il faut travailler sur les deux pour pouvoir trouver un équilibre. Pour trouver son équilibre, il faudrait avoir une bonne hygiène de vie. Donc, regarder les réseaux sociaux avec modération, d'avoir une activité physique régulière, avoir une bonne alimentation. Il faudrait aussi, surtout, ne pas se couper du monde et ne pas être constamment isolé. Il ne faut pas hésiter à demander de l'aide quand on ne va pas bien et à consulter si nécessaire pour pouvoir aller mieux.
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1: Fanny Baye.
0: Au moins 13 morts et des dizaines de blessés, le bilan s'alourdit en Russie après une attaque de drones ukrainiennes dans la région du Tatarstan, zone située à plus de 1600 km de la frontière ukrainienne, preuve que les moyens militaires de Kiev sont conséquents, vous l'entendrez. Nous serons aussi au Liban dans cette édition où Beyrouth menace de boycotter le prochain round de négociations avec Israël, prévu en septembre à Rome sous l'égide des États-Unis, en cause les nombreuses violations du cessez-le-feu par l'État hébreu. C'était il y a 30 ans l'assassinat du rappeur américain Tupac Shakur. 30 ans plus tard, son meurtre n'est toujours pas élucidé, mais le procès de Duane Davis, ancien membre de gang qui s'ouvre aujourd'hui, pourrait mettre la lumière sur le mystère. Enfin, comment éviter

0: La sexualisation des athlètes lors des compétitions. La question s'est posée au sein de l'Union européenne de radio-télévision qui a encadré la diffusion des épreuves avant le début des championnats d'Europe d'athlétisme. On en parle en détail à la fin de ce journal. À la une, un bilan qui s'alourdit en Russie après une attaque de drones ukrainienne. Au moins 13 morts et des dizaines de blessés à la suite d'une frappe ayant visé une ville industrielle du Tatarstan à 1600 km de la frontière ukrainienne, ville qui abrite notamment des raffineries de pétrole. Kiev vise désormais presque quotidiennement Moscou en faisant des victimes et des dégâts et vise aussi toujours plus loin dans le territoire russe, analyse Ulrich Bounat, chercheur associé à Eurocreative. Écoutez.
1: Les Ukrainiens ont désormais une capacité à frapper à peu près où ils veulent, à l'ouest de l'Oural, voire même des fois au-delà. Donc ils ont cette capacité désormais à envoyer des drones avec des charges explosives relativement importantes, entre 50 et 100 kilos, qui sont capables de voler 1500, 2000 km sans aucune difficulté. Ils ont aussi surtout cette capacité à en envoyer des centaines toutes les nuits. Et de leur côté, les Russes ont trois problèmes. Le premier, c'est que avec l'immensité du territoire, la défense aérienne ne peut pas être partout. Le deuxième, c'est que avec le volume de drones qui sont envoyés, quand bien même il y a des défenses antiaériennes, elles sont submergées par le nombre. Donc ils peuvent en abattre une partie, mais il y en a quand même une partie qui passe. Et le dernier point, c'est que cette menace étant relativement récente, d'un point de vue massif pour les Russes, ils n'ont pas encore développé de drones intercepteurs, contrairement aux Ukrainiens, ce qui fait que les systèmes antiaériens qu'ils ont actuellement, les Russes, ne sont pas non plus complètement adaptés à cette menace.
0: Ulrich Bounat, interrogé par Muriel Paradon. Mais l'Ukraine a elle aussi essuyé des frappes russes. Aujourd'hui, au moins 5 morts dans la région de Kharkiv et au moins 4 blessés, dont un enfant à Zaporijja dans le sud du pays. L'Iran ne se sent pas visé par le pacte de défense Arabie Saoudite, Pakistan, Turquie. Voilà ce qu'affirme aujourd'hui la diplomatie iranienne qui estime que cet accord montre, je cite, un changement de perception vis-à-vis des États-Unis. Vendredi dernier, Riyad, Islamabad et Ankara ont signé un pacte stipulant que toute attaque contre l'un des trois pays serait considérée comme une attaque contre tous. Texte adopté dans un contexte de guerre dans la région et alors que les pays du Golfe ont été régulièrement la cible de Téhéran, en représailles à l'offensive américano-israélienne lancée en février dernier. Nouvelle divergence justement entre Téhéran et Washington sur le détroit d'Ormuz. Des incertitudes dans les négociations pour ouvrir le passage maritime qui provoque une hausse des cours du pétrole aujourd'hui. Le prix du baril de Brent prenait ce matin environ 1,05%. La veille, l'Iran déclarait que le détroit resterait fermé tant que les États-Unis n'accepteraient pas toutes ces conditions. L'actualité au Proche-Orient, ce sont aussi les bombardements israéliens ce week-end sur plusieurs localités du sud Liban. Et face aux violations répétées du cessez-le-feu par l'armée israélienne, des médias libanais indiquent ce lundi que Beyrouth menace de ne pas participer au prochain round de négociations avec l'État hébreu. Discussion prévue en septembre à Rome sous l'égide de Washington. La correspondance à Beyrouth de Paul Khalifi.
2: En menaçant de ne pas participer au prochain cycle de négociations, le Liban adresse un message aux États-Unis pour qu'ils exercent des pressions sur Israël. Intransigeant, l'État hébreu refuse la proposition libanaise d'élargir les zones pilotes qui devraient être placées sous le contrôle de l'armée libanaise à de nouvelles localités occupées dans le sud Liban. Dans ce contexte, les négociateurs libanais proposent des villes de Khiam et Beit Ishbeil, situées respectivement à 5 et 3 kilomètres de la frontière. L'attaque contre un véhicule militaire libanais près de Khiam dimanche n'est pas anodine. Les Israéliens veulent ainsi marquer leur rejet de la demande de Beyrouth. Les négociateurs israéliens ont également rejeté la demande de Beyrouth de libérer les détenus libanais. Dans ce cadre, Israël veut faire une distinction entre les combattants du Hezbollah et les prisonniers civils. Face à l'intransigeance israélienne, le patriarche maronite Bchar Arraï, principal soutien du président Joseph Aoun, a souhaité que le Liban reste ferme dans ses revendications. Paul Khalifé, Beyrouth, RFI.
0: Les États-Unis vont mener des exercices conjoints avec la Corée du Sud. En cause, les nouvelles menaces nord-coréennes. Déclaration aujourd'hui d'un porte-parole de ces exercices. Des manœuvres qui dureront cette année 11 jours et commenceront la semaine prochaine. On reste aux États-Unis où s'ouvre aujourd'hui le procès de Dwayne Davis, dit Kif D. L'ancien membre de gang est soupçonné d'avoir organisé et participé à l'assassinat de Tupac Shakur le 13 septembre 1980. Le rappeur américain âgé de 25 ans mourait après avoir été touché par des tirs quelques jours plus tôt en pleine rue à Las Vegas. 30 ans plus tard, le procès va être scruté. Gwendal Lavina.
3: Dans les années 90, Tupac Shakur est l'un des rappeurs les plus connus de la planète. Son meurtre alors qu'il circulait en voiture à Las Vegas est donc particulièrement scruté. Mais pendant des années, l'enquête piétine. Les quatre occupants de la Cadillac blanche qui transportaient le tireur restent introuvables. Le mystère a toutefois commencé à se dissiper ces dernières années puisque Kif Di, ancien trafiquant de drogue et ex-chef de gang, a affirmé à plusieurs reprises publiquement être impliqué dans l'assassinat du rappeur sur fond de rivalité. Arrêté en 2023, l'homme de 63 ans plaide non coupable aux accusations d'avoir fourni l'arme qui a servi à tuer Tupac. Les trois autres occupants de la voiture, identifiés depuis, sont eux décédés. Dans ses mémoires publiées en 2019, Kif Di écrivait avoir participé à l'expédition meurtrière avec d'autres membres de son gang de Compton, un quartier de Los Angeles. Désormais, Kif Di affirme qu'il a menti pour vendre son livre et se mettre en avant. Le procès prévu pour durer 4 semaines permettra peut-être de conclure cet épisode de la culture urbaine américaine. Gwendal Avina, New York, RFI.
0: Dans le reste de l'actualité, vagues de chaleur à répétition, sécheresse généralisée, incendies dévastateurs. L'Europe occidentale a connu son début d'été le plus chaud jamais enregistré. Record pour la période de juin-juillet. Le directeur de Copernicus, Observatoire européen du changement climatique, s'alarme aujourd'hui. Nous n'avons pas connu un tel climat de notre vivant et peut-être même pas depuis l'avènement de notre civilisation, a alerté Carlo Buentempo. À l'échelle mondiale, les chaleurs records de juillet ont concerné 900 millions de personnes. L'Institut a également indiqué que les océans de la planète avaient atteint en juillet des niveaux de chaleur inédits. Des fortes chaleurs qui favorisent l'apparition de feux de forêt. Un incendie ravage justement la province canadienne de Colombie-Britannique depuis vendredi. Une octogénaire est morte en tentant de fuir les flammes selon la gendarmerie. L'état d'urgence a été décrété dans la province où 13 000 hectares sont déjà partis en fumée. Plus de 20 000 personnes évacuées. Cette année, la saison des feux est l'une des plus destructrices jamais enregistrées au Canada, pays qui se réchauffe 2 fois plus vite que le reste de la planète. Du sport, à présent sur RFI, top départ des championnats d'Europe d'athlétisme aujourd'hui à Birmingham en Angleterre, une compétition qui sera suivie notamment pour la lutte sur 5000 mètres entre le Norvégien triple champion en titre Jacob Ingebrigtsen et le Français Jimmy Gressier, champion du monde du 10 000. Également attendu la finale du 100 mètres d'abord, on attend les Britanniques Dina Asher-Smith et Amy Hunt, une édition 2026 des championnats d'Europe marquante aussi pour sa lutte contre la sexualisation des athlètes. L'Union européenne de radio-télévision, qui encadre la diffusion des épreuves, a publié une série de recommandations. Antoine Grenier.
4: Changer le regard, ça commence par les prises de vue. Afin de lutter contre les plans suggestifs des athlètes à la télévision, plusieurs figures de l'athlète féminin ont prêté leur concours à l'UER. En amont de ces championnats d'Europe de Birmingham, des références sportives comme la perchiste britannique Holly Bradshaw, médaillée de bronze aux Jeux Olympiques, ont ainsi été sollicitées pour conseiller les diffuseurs. Résultat, un guide de recommandations précises et des schémas de prise de vue considérés comme ne servant aucun objectif technique ni narratif. Les plans prolongés sur des corps, les prises de vue en contre-plongée qui dévoilent des angles intimes font partie des problèmes constatés dans la couverture médiatique des compétitions sportives féminines aujourd'hui, a écrit Glenn Killen, le directeur exécutif de l'UER. Une initiative bien accueillie par les athlètes, notamment par la sprinteuse britannique Amy Hunt, la vice-championne du monde du 200 mètres, médaillée d'argent au JO de Paris 2024 sur le 4x100, a ainsi salué une évolution très positive.
0: Les explications d'Antoine Grenier, les premières médailles des championnats d'Europe seront décernées dès ce soir. C'est la fin de cette édition. Merci d'être à l'écoute de RFI. Le prochain point sur l'actualité dans une cinquantaine de minutes à suivre sur la Radio du Monde. Grand reportage.
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6: La flambée de violence entre Cambodge et Thaïlande l'année dernière a laissé de profondes cicatrices à la frontière. Maisons détruites, terres devenues dangereuses, habitants encore déplacés, malgré le cessez-le-feu du 27 décembre dernier.
7: Retour sur Radio Système, c'était les informations délivrées par notre partenaire Radio France Internationale. On continue nos programmes.

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2: Tout cet été, on se retrouve dans un endroit absolument incroyable du territoire. C'est l'Espiguette et particulièrement le phare. Je suis avec sa responsable, Florinesco. Bonjour.
3: Bonjour.
2: Et donc on a ce patrimoine bâti et tout autour ce patrimoine naturel avec ses dunes, sa végétation et évidemment qui dit espace naturel dit qu'il y a du monde qui y habite et quand je parle de monde je parle pas forcément des humains.
3: Exactement, il y a énormément de faune autour du phare, donc on parle souvent des oiseaux en Camargue mais s'ils sont présents c'est aussi parce qu'il y a des insectes, parce qu'il y a des reptiles, etc. Donc c'est voilà, c'est on a une faune qui est très très très riche. D'ailleurs là autour de nous aujourd'hui on entend énormément les cigales, mais il n'y a pas que ça. Il y a notamment sur la plage de l'Espiguette le gravelot à collier interrompu. Le gravelot à collier interrompu, c'est un tout petit oiseau, ce qu'on appelle des limicoles, hein, même famille que les échasses, les avocettes, et les chevaliers, les bécassos. Et donc ce petit gravelot, il a une particularité, c'est qu'il mange dans la laisse de mer. La laisse de mer, c'est tout, vous savez, quand on ramasse les petits coquillages, les choses comme ça. Donc c'est très important de laisser cette laisse de mer sur la plage parce que, notamment, cet oiseau va venir se nourrir des petits vers qui vivent autour, des petits crustacés, des talitres, c'est une petite crustacée qui vit dans la laisse de mer. Ce petit gravelot, il va aussi nicher au milieu des dunes. Il a la particularité d'avoir un œuf qui est de la couleur du sable. Et donc forcément, cet œuf, eh ben, il se camoufle beaucoup. Ce petit gravelot, il va avoir son nid à l'intérieur. Ensuite, qu'est-ce qu'on a d'autre comme oiseau? Eh bien, on a des laridés. Laridés, ce sont évidemment les goélands, les mouettes, mouettes mélanocéphales, mouettes rieuses, et les sternes, ce qu'on appelle les hirondelles de mer. Donc au-dessus du phare, on voit très régulièrement passer ces sternes qui vont nicher plus dans les terres. Elles ont besoin d'avoir un nid qui est au milieu de l'eau. Donc au milieu des lagunes, une lagune c'est un étang ou un marais qui est relié à la mer et sur lesquels dans ces lagunes parfois il y a des petites îles et comme ça elles se protègent des prédateurs terrestres, elles se protègent du renard notamment. On a donc toutes ces espèces-là. Dans les lagunes, on a évidemment notre fameux flamant rose qui lui est l'emblème de notre territoire. Et puis ensuite, on entend là par exemple du rossignol, du loriot, des moineaux, plein de petits passereaux qui vivent dans ces arbres autour de nous.
2: On a un visiteur régulier aussi au phare de l'Espiguette qui doit vivre pas très loin.
3: Exactement, on a un faisan de Colchide hein, qui vit autour de nous. Il est arrivé dans l'hiver, il était très très très peureux. Et puis, il l'est de moins en moins, il a très rapidement compris que les humains passaient, venaient visiter le phare, se posaient dans un transat, etc., mais ne lui voulaient aucun mal. Et maintenant, il est un petit peu plus culotté, il s'approche de plus en plus de nous. Il vient boire dans des petites zones d'eau qu'on lui met pour lui. Il rentre parfois dans la boutique, il n'achète jamais rien, hein, mais il rentre dans notre boutique. Ça fait partie des petits moments de vie qu'on a quand on est en pleine nature. Et puis on s'aperçoit que les animaux ils s'adaptent et puis ils apprennent. Ils apprennent les lieux où ils sont tranquilles et où ils sont préservés.
2: Et c'est ce que j'allais dire. C'est pour ça aussi que certains animaux peuvent évoluer aussi tranquillement dans des espaces comme ça. C'est parce qu'on a des espaces qui sont préservés volontairement. Ce ne sont pas des animaux de compagnie, il faut le rappeler. Et c'est parce qu'on respecte toute cette faune et cette flore autour dans des espaces protégés qu'on peut avoir toute cette richesse.
3: Exactement. Il faut s'imaginer que si on a une pépite paysagère comme ça, c'est qu'on a des mesures de protection. Mesures de protection du paysage, mais aussi mesures de protection de la faune et de la flore. Autour du phare, on a une grosse zone Natura 2000. Donc une zone Natura 2000, c'est une reconnaissance de la richesse des espèces patrimoniales, hein, faunistiques ou floristiques, à l'échelle de l'Europe. Et sur ces zones Natura 2000, on va tout faire pour préserver ces espèces. Donc ça va être des suivis naturalistes pour mieux connaître les espèces, pour les inventorier. Et puis ensuite, ça va être des mesures de protection. Comment est-ce qu'on fait pour sensibiliser à la protection de ces espèces? Ça peut être des panneaux pour éviter de marcher dans les dunes. Ça peut être des actions de sensibilisation directe avec des animateurs. Et puis ensuite, ça peut être des plans d'action pour essayer de, bah, d'améliorer encore la qualité de vie de ces espèces-là.
2: Et n'hésitez pas à profiter de ce site du Phare de l'Espiguette pour venir justement profiter de cette nature tout simplement. Merci Florine.
3: Merci à toi.

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3: Pendant un épisode caniculaire, quelles bonnes pratiques faut-il adopter pour se rafraîchir? Les conseils du docteur Raphaël Loza, médecin généraliste à Moissac dans le Tarn-et-Garonne.
4: Alors il faut boire régulièrement de l'eau mais sans trop, c'est-à-dire qu'il ne faut pas boire plus de 1,5 litre d'eau par jour, même s'il fait très chaud. Il faut mouiller son corps et se rafraîchir plusieurs fois par jour. Et donc pour cela, prendre des douches ou bien utiliser un brumisateur. Il faut manger. Il faut également, lorsqu'on est dans une maison, il faut fermer les volets et bien entendu passer le plus de temps possible dans un endroit frais. Et surtout, pas d'alcool. Il faut porter des vêtements amples, légers, plutôt clairs. Et puis évidemment, il faut éviter d'utiliser tous les appareils électriques qui dégagent de la chaleur. Il faut utiliser les lieux publics qui sont bien ventilés avec des brumisateurs, avec de l'eau, puisqu'il y a beaucoup d'endroits maintenant où on peut avoir des lieux publics rafraîchis, dans les parcs, les jardins ombragés, et des activités sportives. Il faut les éviter pendant les heures les plus chaudes de la journée.
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3: Le samedi 4 avril dernier a eu lieu le premier marché du goût au Kellar, organisé avec l'association Auprès des Chats. Plusieurs producteurs locaux et parfois venus d'ailleurs étaient présents pour nous faire découvrir leurs spécialités, labellisées militants du goût pour certains. Jean-Pierre Gonzalez était présent pour les interviewer. Écoutez, Jeanne Chevassu nous parlait de la biscuiterie artisanale nommée Les Liens Gourmands qu'elle a fondée à Quissac.
4: Donc je suis Jeanne Chevassu des Liens Gourmands, c'est une biscuiterie artisanale et locale. Donc je fais des biscuits maison avec des produits régionaux comme la châtaigne des Cévennes ou la figue du Gard, que je commercialise principalement sur les marchés et les foires de la région.
5: Alors vous êtes installé dans les Cévennes, du côté de
4: Quissac.
5: Oui. Là-bas, vous trouvez des producteurs locaux pour votre farine de châtaigne, les fruits peut-être, et agrémenter vos biscuits?
4: Oui, en effet, j'essaie de travailler au maximum en circuit court, donc avec des produits régionaux. Donc les œufs sont bio et fermiers, ils viennent d'une ferme à 10 minutes de chez moi. La farine blanche aussi, qui vient de Ribotte-les-Tavernes. La farine de châtaigne des Cévennes, bien sûr. La figue du Gard, qui vient de Vézénobre. Donc je pense qu'on a quand même beaucoup de produits dans le coin qui permettent de faire de bons biscuits aux saveurs locales.
5: Comment vous est venue l'idée de faire cette activité de biscuits, de biscuiterie artisanale?
4: C'est un changement de profession. De base, je suis éducatrice spécialisée, j'avais envie de changement, j'ai eu moi-même des enfants et j'avais envie de nouveautés. J'ai toujours apprécié la cuisine, j'ai beaucoup pâtissé avec ma grand-mère petite et je souhaitais ouvrir une entreprise, donc voilà.
5: Ça fait combien de temps que vous avez créé cette entreprise maintenant?
4: Alors c'est assez récent, ça date de fin 2023 à peu près.
5: Ah oui, donc il n'y a pas si longtemps que ça. Et comment se développe-t-elle actuellement? C'est point de vue économique, relationnel, vous avez beaucoup de marchés, des choses comme ça?
4: Oui, j'ai commencé donc uniquement sur les marchés du matin. Maintenant, je fais aussi tout ce qui est foire, les événements, les salons. Et surtout, je développe la vente aux professionnels, donc aux collectivités, pour tout ce qui est colis de fin d'année, colis aux seniors en fin d'année aussi. Et les professionnels avec de la revente en boutique. J'ai deux boutiques producteurs où je prends des permanences dans le Gard, dans les Cévennes, et aussi 5-6 points de vente des épiceries fines, des épiceries locales qui revendent les biscuits.
5: Et vous avez de bons retours, des échos positifs pour vos biscuits qui, je suppose, sont appréciés de partout dans la région?
4: Oui, tout à fait. Je suis très contente. J'ai de bons retours des clients, que ce soit sur place, sur les marchés ou des gens qui me cherchent, qui reviennent régulièrement. Donc je suis très contente de l'évolution pour le moment.
5: Très bien. Alors votre atelier de fabrication est localisé à Quissac, c'est ça? Combien de temps vous avez mis pour créer cet atelier?
4: Alors, j'ai commencé en faisant les biscuits chez moi, donc j'avais aménagé ma cuisine personnelle. Et puis petit à petit, ça a pris de l'ampleur, j'avais besoin de plus en plus de place. Donc je travaille actuellement dans les cuisines du restaurant L'Invitation à Quissac. Et donc on me loue la cuisine du restaurant, qui est une cuisine professionnelle, pour pouvoir faire tous ces biscuits que je vends sur toutes ces foires, marchés, boutiques. Voilà.
5: Essentiellement, un petit peu sur le nord du territoire camarguais.
4: Parce que oui,
5: vous êtes,
4: c'est ça, le Gard,
5: pas encore
4: le nord exactement.
5: Implanté sur par ici. Mais
4: non,
5: vous avez l'occasion de trouver des boutiques locales de produits artisanaux, ce serait peut-être une ouverture pour descendre vos produits un petit peu plus au sud.
4: Bien sûr. Justement, je discutais tout à l'heure avec une dame sur son stand qui a une boutique à Millau. Donc je cherche toujours des nouveaux points de vente pour les Liens Gourmands et pour ces biscuits.
5: Très bien. Alors, pour vous contacter,
4: oui.
5: Vous êtes à Quissac et peut-être un lien internet pour
4: oui.
5: nous... pour les auditeurs qui voudraient vous connaître davantage.
4: Oui, alors je n'ai pas de site internet, on peut me retrouver sur Instagram, sur Facebook, donc Les Liens Gourmands. Sinon, vous pouvez me contacter, donc il y a mon numéro et mon mail sur internet, sur la page Google. Donc Akisak, c'est uniquement un lieu de production, mais aussi je fais de la vente sur commande. Et après, n'hésitez pas à me contacter, je peux me déplacer, faire des commandes dans tout le Gard et l'Hérault sans problème.
5: Très bien. Et nous rappelons que vous êtes labellisé militant du goût.
4: Oui, tout à fait. Donc je suis militant du goût depuis 2 ans. Donc c'est créé par le conseil départemental du Gard pour valoriser les artisans qui travaillent avec des produits de saison en circuit court. J'ai également gagné une médaille d'or au concours du Gard Gourmand l'année dernière, en 2025, sur un de mes biscuits. Et depuis cette année, j'ai aussi obtenu la marque Sud de France Occitanie pour les biscuits et pour l'entreprise Les Liens Gourmands.
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1: Ces journées où la chaleur nous colle à la peau, laissez-moi vous embarquer à Générargues, dans le Gard, à la découverte d'un véritable jardin d'Éden, la Bambouseraie en Cévennes. Sur 34 hectares de nature exubérante, vous traverserez d'abord une forêt de bambous géants qui tutoie le ciel, avant de plonger dans un jardin japonais où chaque pas révèle un haïku végétal. L'atmosphère est immédiatement respirable, l'ombre des cannes de bambou filtre la lumière, l'air y est vif, comme iodé, et la température se révèle terriblement apaisante. Créée en 1856 par le passionné Eugène Mazel, la Bambouseraie est aujourd'hui dirigée par Valentine Crouzet, quatrième génération d'une saga familiale. C'est elle qui, en 1902, a sauvé le domaine lors d'enchères à la bougie, un geste fou pour préserver cet écrin de botanique venu de tous les continents. Madame Crouzet nous le rappelle, plus de 1200 variétés de plantes y sont aujourd'hui acclimatées, des séquoias de Californie, les bébés des géants à 100 mètres de haut, au Ginkgo biloba, cet arbre millénaire qui a survécu à Hiroshima et se pare d'or chaque automne. Mais la Bambouseraie ne se contente pas d'étaler ses essences, elle propose aussi des expériences ludiques et pédagogiques pour toute la famille. Imaginez-vous déambulant dans un village laotien reconstitué, puis cherchant la sortie d'un labyrinthe de bambou avant de grimper à 8 mètres du sol dans un filet géant pour observer la canopée. Jeux de piste, aires de jeu en acacia et même visites guidées en langue des signes ou pour enfants malvoyants, tout concourt à faire de ce lieu un refuge vivifiant. Côté nouveauté, cet été, ne manquez pas l'exposition de plantes d'Afrique du Sud dans la Grande Serre, ni la prolongation exceptionnelle de la saison jusqu'au 17 novembre pour admirer les ginkgos en feuillage doré. Et pour les amateurs de faune discrète, participez également aux ateliers biodiversité le dimanche 17 août pour construire un hôtel à insectes ou un mobile en bambou, activité incluse dans votre billet. Enfin, côté loisirs, deux rendez-vous à ne pas manquer. Jeudi 21 août à 21h, laissez-vous bercer par la projection en plein air de Moon le Panda, un film pétillant et émouvant qui vous plongera dans la montagne du Sichuan, au cœur de la nuit Cévenole. Et le dimanche 24 août, de 9h à 13h, embarquez pour l'épopée des plantes, un atelier ludique sur l'origine de nos fruits et légumes, carte historique à la pluie. La Bambouseraie en Cévennes bénéficie des labels Jardin Remarquable, Monument Historique, Tourisme et Handicap et Qualité Tourisme, gage d'un accueil soigné et accessible. Alors prêt et prête à troquer votre ventilateur contre la fraîcheur d'un sous-bois exotique, direction Générargues où chaque allée promet une bouffée d'air pur. Prochain arrêt, le film Moon le Panda sous les étoiles, sans quitter la douce fraîcheur de vos rêves. Très bonne sortie et très bonne balade dans cette Bambouseraie sur Delta FM.
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1: Salut à toutes et à tous, bienvenue dans votre émission de jazz, votre émission de tous les jazz en direct à la radio, où vous voulez, quand vous voulez, vous nous retrouvez sur toutes les plateformes de podcast avec Jazz 70, Stellar Media et Canal 30. Nous sommes ensemble pendant une heure.
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1: Première session de ce best-of avec la chanteuse et contrebassiste Naïma, son fameux Naïma Quartet et ce titre Zephyr to My Flame. Le chanteur, crooner, pianiste Peter Cincuti donne son amour à Paris, I Love Paris. Le trompettiste Ibrahim Malouf et son orchestre pour ce magnifique titre Fly With Me. Et puis tout de suite, un collectif des Antilles avec une sorte de all-star puisqu'il y a Joey au missile au saxophone, Ludovic Louis à la trompette, Sonny Troupé, Tino Bertolo à la batterie. On y retrouve également le guitariste Ralph Lavital. Et tout de suite donc, le Begin Jazz Collectif et ça s'appelle Global.

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1: Votre Jazzomania est en mode best-of cette semaine, le meilleur de nos playlists remixées, avec une session qui va suivre et qui réunit quatre chanteuses d'aujourd'hui, puisque vous pouvez aller les écouter en festival ou en club. La première est canadienne, elle s'appelle Dominique Fils-Aimé, nous écouterons sa version de Stand By Me. La seconde, c'est Lauren Anderson, elle est accompagnée par le pianiste Sullivan Fortner, et ce morceau s'appelle Bold. La troisième, eh bien, c'est la fille de Nina Simone, Lisa Simone. C'est merveilleux, ça s'appelle Ain't Got No I Got Life. Et puis, tout de suite, la chanteuse, oh, on l'adore, cette chanteuse, elle joue également du piano. Elle s'appelle Mélodie Gardot. Your Heart is Black as Night dans Jazzomania.

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1: Jazz d'hier, jazz d'aujourd'hui, jazz de demain. Votre Jazzomania est en mode best-of cette semaine. Le meilleur de nos playlists remixées avec la légende du jazz, la légende de tous les grands chefs d'orchestre et pianistes, Duke Ellington, et sa version de Rhapsody in Blue de Gershwin. C'est absolument somptueux. À suivre également le All-Star de l'organiste Rhoda Scott. Vous savez, on l'appelait la comtesse aux pieds nus. Eh bien, Rhoda Scott, nous l'écoutons avec un All-Star qui réunit la batteuse Julie Sori, Sophie Allour au saxophone, Lisa Cadbero au saxophone également, et elles ont un invité, le chanteur David Lynx. Et tout de suite, du blues, ou plus exactement de la country, avec Jean-Jacques Milteau qui invite Harrison Kennedy, et ça s'appelle Chain of Fools dans Jazzomania.

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1: Nous rentrons dans le dernier quart d'heure de votre best-of Jazzomania avec une grande famille de jazz qui est de la Nouvelle-Orléans, la famille Marsalis. Le papa est pianiste, il s'appelle Ellis. Il a eu 4 fils, Jason Marsalis le batteur, Brandon Ford Marsalis le saxophoniste, De La Fayot Marsalis le tromboniste et Winton Marsalis le trompettiste à la contrebasse, Roland Guérin. Et nous écouterons Swinging at the Heaven avec The Marsalis Family. Le métronome All Stars enregistré en 1949, ce titre Victory Ball. Il y a à la batterie Shelly Men et puis des solistes incroyables comme Dizzy Gillespie, Fats Navarro, Miles Davis, JJ Johnson, Kay Wedding. Et il est réuni ce All Star par le pianiste Lenny Tristano. Nous écouterons tout de suite donc Victory Ball dans Jazzomania.

Il est temps de se dire au revoir. Merci de votre écoute, merci de votre fidélité. Nous nous retrouvons la semaine prochaine pour une nouvelle émission ou un best-of avec Stellar Media, Canal 30 et Jazz 70. Et donc ce dernier titre qui va nous accompagner, c'est la chanteuse Renée Neuville qui avait réuni un collectif qui s'appelle Sera Vince. Renée Neuville, vous la connaissez pour avoir été révélée par le trompettiste Roy Hargrove, et nous écoutons People of the Night. Merci beaucoup, à très bientôt.

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2: Modification des horaires d'ouverture de la mairie des Margues. 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Le vendredi de 8h30 à 12h et de 13h30 à 16h30. Ces nouveaux horaires s'appliqueront à partir du lundi 15 juin et concernent donc la mairie des Margues.

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1: Jean-François Serre, bonjour. Vous êtes référent de Monalisa, association pour la mobilisation nationale contre l'isolement des personnes âgées. En période de canicule, pourquoi est-il essentiel de maintenir du lien, notamment avec nos aînés ?
2: En période de canicule, les personnes qui sont isolées sont plus fragiles que dans les autres périodes et lorsqu'on a le sentiment de ne compter pour personne, on perd aussi la motivation de s'occuper de soi. Donc c'est important de prendre des nouvelles de ses proches dans ces périodes-là, sinon les personnes sont moins attentives à elles-mêmes.
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Voilà, bonsoir à tous. On associe souvent le violon à la musique classique, mais ce soir nous allons découvrir une autre palette de cet instrument avec un violoniste certes classique, mais également musicien de rock et de jazz. Il s'agit de Didier Lockwood. Né le 11 février 1956 à Calais, dans une famille d'artistes, papa instituteur et professeur de violon, maman artiste peintre, frère aîné pianiste de jazz, oncle contrebassiste, Didier Lockwood obtient à 16 ans un premier prix de violon et de musique contemporaine du Conservatoire de Calais. Le jeune Didier Lockwood admire la musique classique, mais initié, voire dévergondé par son grand frère Francis, il s'oriente très rapidement vers le jazz. En 1974, il découvrira le violon amplifié et préférera intégrer à 18 ans le groupe de jazz-rock Magma du batteur Christian Vander plutôt que de tenter l'entrée du Conservatoire National Supérieur de Musique de Paris. Écoutons un premier extrait avec une composition de Didier, En quittant qui donc ?

0: Il avait intégré. Oui. Et je me rappelle très bien avoir été en 1975 à la fête du Parti communiste à Lézan avoir vu Magma avec le jeune Didier Lockwood. Oui, puisque en 1975, j'avais 19 ans et on a le même âge avec Lockwood. On avait le même âge puisqu'il est décédé. Donc je l'avais vu à 19 ans avec le groupe Magma. Il nous avait impressionné, le jeune homme.
1: Oui, alors j'ai pas pu trouver d'extrait parce que c'était un peu compliqué de trouver des musiques de Magma. Puis c'est toujours très long et on n'entend pas tout le temps Lockwood dans les morceaux. Donc c'est pas un morceau de Magma. Là,
0: oui, j'ai bien compris. Ça sonne pas Magma du tout.
1: Alors on continue. Donc Didier Lockwood se fait très vite remarquer par Stéphane Grappelli, le grand maître du violon jazz, qui lui propose de l'accompagner dans ses tournées et lui permettra de commencer une carrière solo. Il enchaînera plusieurs albums avec différentes formations, notamment son fameux DLG, Didier Lockwood Group. Et il jouera en compagnie de nombreux artistes, Marcel Solal, Gordon Beck, Uzeb, Michel Petrucciani, Philippe Catherine, pas le chanteur, hein, le guitariste. Christian Escudé, Aldo Romano, André Ceccarelli, Miles Davis, Lenny White, Marcus Miller, Herbie Hancock, Elvin Jones, les frères Marsalis, ou encore Barbara, Richard Galliano, Claude Nougaro, Bernard Lubat, Richard Boringer, Jacques Higelin, etc., etc. Une carrière riche et considérablement et vraiment très impressionnante. On va écouter maintenant un morceau de John Coltrane qui s'intitule « Impression » par le Didier Lockwood Group.

Didier Lockwood se distinguera aussi par son implication pédagogique en publiant une méthode d'improvisation et en créant en 2001 le Centre des musiques Didier Lockwood à Damary-les-Lys, dont certains professeurs qui a enseigné ici au stage de jazz étaient professeurs. Il sera également chargé de la vice-présidence du Haut Conseil de l'éducation artistique et culturelle qui lui a été confié en 2005 par les deux ministres de l'époque, le ministre de la Culture et de l'Éducation nationale. Avec son épouse Caroline Casatsus, fille du chef d'orchestre Jean-Claude Casatsus, il partagera l'affiche pendant 4 années dans le spectacle musical Le Jazz et la Diva, spectacle qui triomphera au Festival de Cannes. Notons également qu'entre 2009 et 2014, Didier Lockwood composera plus de 13 musiques de films. Alors on va écouter justement une bande originale d'un film célèbre de Bertrand Blier, Les Valseuses, avec le mythique trio d'acteurs Miu Miu, Patrick Dewaere et Gérard Depardieu, Les Valseuses.

Le 18 février 2018, Didier Legout mourra brutalement d'une crise cardiaque à l'âge de 62 ans et sera inhumé au cimetière Montparnasse à Paris. Rappelons qu'il était le cofondateur du Festival des Puces, un festival de jazz manouche qui se tient chaque année aux Puces de Saint-Ouen et qui sera rebaptisé Festival Didier Legout après sa mort. Allez, nous allons donc rendre un dernier hommage à ce formidable et très éclectique musicien en écoutant une très belle ballade qui s'intitule tout simplement « La grenouille ».

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5: 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Visite commentée par le manadier, démonstration de tri, jeu de gardien, abrivado en piste et vachette dans les arènes. 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
0: Vous pouvez retrouver ces bons plans sur le site internet cœurdepetitecamargue.fr.

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2: Vous écoutez Scène gardoise et l'émission de ce mois-ci est proposée par Radio Grille Ouverte. Le Relou et Gâté, vous formez un duo de rappeurs et beatmakers sous la bannière du label que vous avez créé, Tabou Records. Salut les gars, ça va?
3: Salut Aurélie.
4: Ça va bien et toi?
3: Ça va, mais super.
2: Ouais, super. Vous vous êtes rencontrés il y a quelques années, en saison en Suisse, et vous avez décidé de faire de la musique ensemble. Puis vous avez sorti votre premier album le 25 décembre 2024, Connard de Gosse. C'est totalement autoproduit, vous êtes autodidacte et l'album il est disponible gratuitement sur toutes les plateformes et au téléchargement sur Bandcamp. Suite à la sortie de l'album, vous avez continué la musique en studio, dans votre home studio, on peut dire. Vous avez participé et organisé des open mic, vous avez fait vos premières scènes également. Vous participez à une émission mensuelle sur Radio Grille Ouverte dans laquelle on parle de culture rap. Et ensuite, il y a une session freestyle et entre autres d'autres choses. Et on va revenir sur tout ça, évidemment. On peut dire que vous êtes des artistes très, très émergents du bassin alésien. Vous êtes hyper actifs et je trouve que vous avez eu une progression vraiment significative. Rien que quand on regarde un an en arrière, il y a du chemin qui a été parcouru. Donc dans cette interview, on va revenir sur vos débuts, de la création de l'album Connard de Gosse et sur l'année là qui s'est écoulée jusqu'à aujourd'hui. Et ensuite, on termine par vos projets. C'est ok?
3: Ok, ok.
2: Super. Est-ce que ça vous va comme description? J'étais assez juste, vous voulez rajouter quelque chose?
3: Non, c'est ça, on s'est rencontrés il y a 2 ans du coup. Ça fait 3 ans même maintenant, ça fait quasiment 3 ans, c'est 2023. Et voilà, après on s'est installé sur Alès tous les deux dans une coloc, on a monté un petit home studio avec un peu tout le matériel qu'on a pu
4: gratter à droite à gauche
3: qu'on avait tous les deux. Enfin voilà, petit à petit on s'est fait du matos pour pouvoir enregistrer, mixer, masteriser, tout ça, enfin tout en indépendant. Et voilà, du coup maintenant c'est professionnalisé, je dirais, de plus en plus. Enfin, on a de plus en plus de connaissances, comme on est un peu des musiciens, ouais, on est un peu des musiciens du dimanche, enfin, on n'a pas vraiment de... On apprend tout sur le tas, quoi. Du coup, bah, forcément, on évolue tous les jours. Voilà.
2: Dans cette interview, on va écouter 2 morceaux que vous m'avez ramenés, 2 morceaux en exclu qui ne sont pas encore sortis, mais qui vont sortir dans quelques temps. Et avant de commencer, est-ce que vous pourriez définir votre style musical aux auditeuristes? Vous faites de la boom bap. Est-ce que vous pourriez définir ce que c'est?
4: On fait du hip hop classique. En tout cas, ce qu'on fait tous les deux, c'est ça. C'est ouais, du boom bap, du hip hop old school, 90 BPM avec des samples qu'on récupère ici et là sur des échantillons de musique qu'on retravaille, de la musique classique, des BO de films et après voilà du rap hein, par dessus.
2: Pourquoi vous avez choisi de faire du boom bap tous les deux?
4: À un coup, il y a Oscar qui nous a dit qu'il nous a vu faire de la batterie, de la guitare, et il nous a dit « Mais pourquoi vous faites du rap si vous savez faire de la musique ?»
3: Ouais, c'était assez marrant. Ouais.
4: Et c'est parce que c'est accessible. C'est assez simple à faire. Les bases sont facilement atteintes.
3: Oui.
4: Et puis c'est ce qu'on écoute. Moi, j'ai été bercé par ça.
3: Pareil, ouais. Moi, c'est le boom bap, ça me berce depuis que je suis tout petit et c'est ce qui me fait bouger la tête en fait. Du coup, logiquement, même quand je fais du sampling et que je me dirige, genre au début de mon travail, je peux me diriger, aujourd'hui je vais faire de la trap, je prends un sample. En fait, le sample il finit quand même sur 90 BPM.

0: genre la direction artistique prend son sens toute seule, enfin je réfléchis pas trop quoi.
1: Ouais, on revient toujours au boom bap. Ouais. Boom bap d'ailleurs qui a perduré au travers des âges du rap, mais qui revient en force je trouve depuis quelques années, notamment avec des artistes genre Isha, Limsa Dolnay qui ont sorti Bitume Caviar, ou encore Jean Jass qui se met à produire des artistes, Jungle Jack, Okis, tout ça. Enfin, voilà.
2: Ça a vachement évolué, maintenant les percussions et tout, c'est très différent des débuts. Enfin, ça change encore énormément. Quoi. Le boom bap, ça n'a pas fini d'évoluer.
1: Ouais. Donc, on l'a dit, vous êtes autodidacte. Comment t'as appris, toi, Gâté, à produire?
0: Alors, moi, je viens du milieu techno à la base. Techno, free party, tout
1: Pardon,
0: ça.
1: Pardon, je précise, Gâté, toi, tu te concentres surtout sur la partie instrumentale.
0: Ouais, moi, à la base, je mixe. Enfin, la musique, j'ai toujours été bercé dans la musique électronique, on va dire. Même si je joue un petit peu de guitare, tout ça, mais c'est surtout la musique électronique. Qui m'a bercé, j'ai commencé à mixer très tôt, j'ai eu des machines de live très tôt, des groovebox, des boîtes à rythme, ce genre de petites machines, et petit à petit, je créais des petits sons sur FL Studio et tout, et en fait, j'ai acheté une MPC, parce que c'est une machine, un sampler, et il y a quelques années déjà, et c'est ça qui m'a lancé vraiment dans la production de musique, parce que c'est à partir de ce moment-là que vraiment j'avais la petite machine qui faisait qui me permettait de faire ce qui me plaisait quoi. Du coup moi j'ai toujours eu des petits rythmes dans la tête, j'ai toujours été un peu musicien et au final ça s'est concrétisé avec l'achat de cette petite machine, la MPC Live.
1: Et toi le relou, t'as appris comment à écrire et à poser sur des instrus?
2: C'est des schémas un peu qu'on répète, qu'on recopie de ce qu'on a entendu. C'est des, même au niveau de la production.
1: Est-ce que tu produis aussi maintenant?
2: Je fais aussi un petit peu de prod depuis un petit moment, mais bon, ça n'a jamais été très concret, un peu plus maintenant. Et c'est des choses qu'on entend et qu'on reproduit, et après on les reprend à notre sauce. Moi, pour l'écriture, ça a vraiment été ça, quoi. J'écoutais du Hugo, du Furax, plein d'artistes comme ça,
1: Hugo
2: toute mon
1: TSR.
2: Enfance. Ouais. Et quand j'ai voulu écrire, quand j'ai commencé à essayer d'écrire, c'est venu assez naturellement d'avoir déjà le rythme et un petit peu la diction justement, parce que c'est quelque chose que j'écoutais tous les jours.
1: Il y a eu cette rencontre en Suisse. Comment vous avez décidé vraiment de vous consacrer à la musique tous les deux et de faire un projet ensemble? À quel moment ça a été le déclic?
0: Ça s'est fait en Suisse parce que c'est un ami, un très bon ami à nous qui nous a fait rencontrer. Simon.
2: Le Sea Manager.
0: Le Sea Manager, voilà. Dédicace à toi si tu écouteras. Du coup, voilà, c'est lui qui nous a fait rencontrer. On a passé une après-midi à faire du son tous les deux. Moi, je mettais les instrus, lui freestylait dessus. Et au final, on s'est dit, vas-y, on se pose et on essaie d'enregistrer. Enfin, c'est vraiment pas mal. Du coup, le relou, il avait une coloc où il y avait un garage en bas de cette coloc qui était inutilisé. Du coup, on s'est dit, allez, on prend le garage, on installe des mousses insonorisantes, on fait une cabine.
2: Il y avait le chauffage dans le garage.
0: Il y avait le chauffage, ouais, voilà.
2: C'est la Suisse.
0: En Suisse, les garages sont chauffés pour pas que les voitures aient trop froid.
2: Voilà.
0: Du coup, bénef pour nous, vu qu'on n'avait pas de voiture. Ouais. On s'est mis dans le garage et on a commencé à enregistrer, à sortir des sons qui nous plaisaient. Enfin, ça s'est fait vraiment naturellement entre nous deux. Du coup, après ça, après la Suisse, après la saison, on s'est dit, dès qu'on rentre dans le sud, on fait un studio, on continue à bosser tous les deux parce que c'est vraiment cool.
2: Oui, puis on s'est rendu compte qu'on n'était pas si loin géographiquement et qu'on avait cette possibilité-là. Puis c'est une période où... quand on s'est rencontrés, moi j'étais en train de réfléchir à sortir un projet tout seul, où j'essayais de faire des prods qui n'étaient pas très très complètes, et quand j'ai rencontré Kuba, du coup ça a donné vachement...
1: Kuba Gâté.
2: Oui. Gâté, ça a donné de la facilité pour ça quoi. Je me suis dit, si il est chaud, moi je suis chaud de poser mes textes sur ses instrus, lui aussi bossait ça, du coup c'est bien tombé. Et quand on est rentré dans le sud... Moi, j'avais pas de maison, donc je bougeais pas mal et je suis venu pas mal du coup chez lui quoi pour travailler tout ça.
0: Ouais. On a fini par vivre tous les deux en coloc et depuis on habite tous les deux, ça fait un moment.
1: et donc vous avez travaillé et à un moment vous vous êtes dit on va sortir un album. À quel moment ça s'est présenté à vous ça?
2: Ça a été assez rapide. mais de commencer à y penser, de sortir un projet. Et au début, c'est vrai que moi j'avais des... En fait, dans ce projet-là qu'on a sorti, il n'y a rien qui soit des vieux sons. Ou... On a vraiment tout créé sur le moment. Ça a été assez vite fait d'avoir la base de l'album. Ça nous est venu à l'idée. L'idée, je sais pas comment elle est venue, mais l'envie de produire, en tout cas.
0: Ouais, c'est ça, ouais, l'envie de produire. Et comme il dit, on a rien pris de ce qui avait été fait avant. On a vraiment tout... Mais toutes les maquettes d'avant, on les a oubliées. On a recommencé sur du neuf. Et ça allait assez vite, en vrai, l'album, il allait assez vite. Les sons, moi, je faisais un rythme, je faisais une instru. Lui, il écoutait, il faisait des sampas, il écrivait dessus, paf, ça faisait un son. Et du coup, ça s'est fait vraiment naturellement et assez vite. Et c'est lui qui a choisi le thème, du coup, Connard de gosse, parce qu'il voulait parler de l'adolescence, de l'enfance. Enfin, il avait vraiment un thème. Et on a essayé de respecter ce thème pendant tout l'album.
2: Ouais. C'était ça l'idée, c'était un peu un challenge de...
0: C'est ça, ouais, challenge du thème, ouais.
1: C'était un album concept un peu, quoi.
0: Ouais.
1: Composé de 8 titres.
2: Ouais.
1: Et donc, ouais, comme tu viens de le dire, c'est vraiment, tu te mets dans la peau d'un jeune ou d'un adolescent. C'est tout le fil conducteur est là. Et à propos des textes, je trouve que tu abordes beaucoup... Bah, des réflexions qu'on peut avoir à cette période-là, quand on est assez jeune, la désillusion, l'envie de tout envoyer bouler, même l'autodestruction. Et est-ce que toi, c'était un parti pris dès le départ, tu voulais parler de ces sujets-là, ou ça s'est imposé quand vous avez créé l'album ?
2: Bah, ça s'est pas trop réfléchi, c'est un peu... C'est le... La production, l'idée, elle est aussi immature que ce que...
0: Ouais,
2: ce que ça représente, quoi. C'est vraiment
0: vrai,
2: un album d'adolescent un peu.
0: Ouais.
2: On n'a pas trop réfléchi à tout ça, mais ça s'est fait sur le tas, quoi.
0: Ouais.
2: Je sais pas comment on dit. Instinctif.
0: Hein. Ouais, c'était instinctif. Même nous, on était en train d'apprendre aussi à se servir. On nous a donné des machines, des compresseurs, des equaliseurs, enfin du vrai matos du studio. Et nous, on savait pas vraiment s'en servir. Et du coup, on s'est dit, bah vas-y, challenge. On utilise tout ce matériel, on sent un album et on apprend en même temps, entre guillemets, à se servir de tout ce matos qu'on avait entre les mains. Du coup, bah, pour nous, c'était un challenge déjà, ça nous a vachement appris.
2: Ouais, ça tue, parce que maintenant, c'était vraiment un bon exercice.
0: Ouais, on s'est un peu fixé ce défi, quoi. Ce défi de sortir un album à thème en n'ayant jamais rien sorti, jamais rien. Parce qu'on en fait du son depuis très longtemps, Lou, il en fait du son, moi, ça fait longtemps que je fais du son, mais on n'a jamais rien publié. Et là, on s'est dit, bah voilà, maintenant, on va publier en autoprod. Et pour publier en autoprod, on va monter un label. Et d'où est né Tabou Records, notre label.
1: Avant de parler de Tabou Records, je voulais juste revenir sur les thématiques qui sont abordées dans l'album. Parce que tu abordes vraiment un panel très large, je trouve, de thématiques qu'on peut se poser à l'enfance et qu'on se pose d'ailleurs toujours aujourd'hui. Évidemment, les galères de jeunesse, les conneries qu'on fait, la fête, mais aussi beaucoup de vie quotidienne au final, des choses qu'on traverse. Et tu as des sujets aussi qui sont politiques, comme l'égalité femmes-hommes, tu parles même des fois du changement climatique, enfin voilà. Je trouve que tu as quand même un panel assez large de thématiques et de réflexions qui sont très abouties. Tu as aussi beaucoup la notion du groupe, je trouve que tu parles beaucoup de tes amis, de ta famille. Voilà, donc en tout cas, même si tu n'es pas réfléchi forcément sur le coup, je trouve que tu as réussi à englober beaucoup de choses qu'on peut se poser et qu'on peut également se poser en ruralité. Parce que on habite dans un endroit qui est plutôt rural, semi-rural, quoi. Et qu'est-ce que tu penses, toi, de l'impact que ça peut avoir? Enfin, parce que le rap rural, là, depuis quelques années, ça prend aussi beaucoup de l'ampleur. On peut notamment penser à Femtogo ou les OSVR, voilà, qui défendent la ruralité et qui parlent de leur enfance, enfin, de leur vécu en ruralité. Qu'est-ce que ça t'évoque, toi, quand on parle de rap rural ?
2: Moi, c'est un truc qui me touche pas mal comme sujet, enfin que je trouve super intéressant, et surtout de revendiquer ce genre de choses. Après, j'ai pas du tout recherché à le faire, pour le coup, dans ce projet-là. Peut-être un peu plus à l'avenir, mais là, c'était... J'ai pas pensé, c'est venu assez naturellement de ma propre condition, quoi. Après, le fait que ce soit un peu le cas, que ça en parle, que... Bah là, par exemple, j'ai rencontré hier des amis d'amis que j'avais jamais vus, mais que dont je connaissais l'existence, et qui, eux, ont entendu l'album, l'ont écouté, et m'ont dit justement que ça allait, que pour eux c'était intéressant d'avoir. Ils m'ont parlé de ces choses-là, ce que tu viens de citer, quoi, du côté thématique qui était intéressant, que justement ça leur parle. Eux, ils sont paumés à Moulins et ça, c'était évocateur aussi pour eux.
1: Avant de parler du label que vous avez créé, Tabricord, on va écouter un morceau. Je vous propose. Donc là, on va pas écouter un morceau qui est issu de votre album qui est sorti fin 2024, Connard de Gosse. Si vous voulez écouter, chers auditeuristes, tout est disponible sur les plateformes YouTube, Bandcamp, Connard de Gosse avec un S, tout est au pluriel. On va écouter La Pluie, qui est une exclue.
2: C'est En attendant la pluie.
1: En attendant la pluie.
2: Le son est pas encore sorti. Ça va être un peu le teaser de l'album du prochain projet là qu'on est en train de pondre, qui aura le même nom, En attendant la pluie.

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0: En attendant, la pluie de Le Relou est gâtée. Vous écoutez Radio Grille Ouverte. On est en pleine interview donc de Le Relou est gâtée. Vous écoutez l'émission Scène Gardoise. Merci les gars pour ce morceau en exclu. Donc avant d'écouter le morceau, on avait dit qu'on parlerait du label Tabou Records. Est-ce que vous pouvez nous expliquer pourquoi avoir créé un label ?
1: Moi, il y a un truc qui m'avait marqué ça dans une histoire, c'est la Secret Connection, c'est Coma qui avait expliqué que quand il a voulu sortir son premier album pour faire genre que c'était carré, il avait fait un faux label. Et l'idée, ouais, c'est un peu la même, ça crée une structure, une identité, quoi.
2: C'est ça, ouais. Même pour la suite, une fois qu'on a fait l'album, Connard de Gosse, on avait vachement envie de continuer à utiliser du matériel, de faire du son, et même pas de faire du son forcément que pour nous, d'enregistrer déjà des copains. Nous, moi, ça fait depuis que j'ai 15 ans que tous mes potes y rap, qu'il n'y en a pas un qui va en studio, il y en a pas un, ils font tout ça dans leur chambre, ou ils font des petites maquettes comme ça à la maison. Du coup, l'idée aussi, c'était d'enregistrer tous les potes, et de vraiment tout rassembler autour d'un seul label. Et du coup, on s'est dit que c'était assez légitime d'avoir notre petite structure à nous, et du coup, on a créé ça avant la sortie de l'album.
0: Et il y a d'autres membres alors dans Tabou Records ?
2: Alors oui, la base c'est nous deux, mais il y a mon petit frère, Tejma. Lui justement, c'est un très bon dessinateur, graffeur, graphiste, et du coup c'est lui qui nous a fait les pochettes de l'album. En fait, c'était assez naturel de me dire c'est mon frère qui dessine le mieux des gens qu'il y a autour de moi, c'est à lui que je vais faire les pochettes, et du coup ça s'est fait vraiment naturellement. Lui, là, il nous a fait toutes les pochettes, il a fait plein de dessins incroyables, vraiment, incroyable ce qu'il fait, il est vraiment fort. Du coup il rappe aussi, c'est un très bon rappeur aussi, et du coup petit à petit il était là avec nous, et il a commencé à poser des textes, à baquer Lou. Et il est rentré dans le label tout à fait naturellement, en mode
1: il était là depuis le début, parce que même quand on a fait les premières radios, machin,
2: il a toujours été là.
1: Et puis si on considère des gens actifs du label, on est trois, et il en fait clairement partie depuis le début, même sur les open mic et tout, c'est un MC, c'est un chauffeur de salle et tout, il a une présence importante, il y a plein de trucs qu'on ferait pas s'il était pas là.
2: On est assez timides tous les deux, Moi je suis derrière mes platines, j'arrive assez à me cacher, mais.
0: C'est vrai que quand Tej est là, l'open mic, il y a une ambiance directe.
2: Il est très extravagant, et il retourne des salles juste en gueulant.
0: Et il a un projet d'ouvrir un studio de tatouage.
2: Il est en train de... lui c'est un tatoueur depuis qu'il est petit. Moi je me souviens quand on était gamin à 12 ans, on lui a offert sa première machine.
0: Ah ouais.
2: Vraiment il tatoue, ça fait très très longtemps. Et du coup il a trouvé un local, il a voulu structurer son art, et ça fait des années qu'il tatoue dans sa chambre, et là il va ouvrir un centre de tatouage à Saint-Ambroise.
1: Dans les mois qui viennent.
2: D'ici quelques mois, Vous serez forcément au courant, parce que ça va tourner sur les réseaux.
1: Puis en temps, du coup, pour nous, le avec nous, tout ce qui est affiche, il a fait de la com, et il a bossé aussi même avec d'autres personnes, avec Rancœur, il lui a fait un peu
0: qui est une rappeuse originaire d'Ardèche.
1: Ouais, il lui a fait une déco pour ses sons. Moi, en ce moment, il est en train de bosser sur des petits visuels animés pour un clip. Il fait plein de choses.
2: Sérigraphie, il nous fait des t-shirts. Il est ultra actif.
1: C'est pour ça qu'il est pas là, parce qu'il est trop actif et que là il fait d'autres choses.
2: Il est en train de tatouer.
0: Et en termes de production musicale, il y a d'autres personnes dans le label aussi qui font du son ?
1: Non, pour le moment on est que tous les deux. On est que tous les deux à créer et à... Et pour ce qui est mixage et technique, il n'y a que nous deux.
2: Mais après DMC, on a un ami d'ailleurs qui va sortir un album d'ici pas longtemps aussi, avec qui on est en train de bosser.
0: Sous la bannière Tabou Record ou pas ?
2: Oui, sous la bannière de Tabou Record. Et ça va être son petit album personnel, mais c'est nous qu'on s'occupe de la partie technique, des instruments, du mixage, du mastering, de l'enregistrement, tout ça. Du coup, ça va sortir sous Tabou Record d'ici pas très longtemps. Pareil, vous serez tous au courant.
1: Ça se travaille.
2: Ouais, c'est en plein...
0: Et au-delà de la musique, musique studio, vous avez fait plein d'autres choses. On peut notamment parler de l'atelier rap que vous avez mené en octobre 2025 au sein de ici RGO,
2: ouais.
0: Pendant une semaine où il y avait 6 participants, participantes. Donc le concept, c'était en 3 sessions, on écrit des textes, on fait un morceau groupé avec un refrain, et la dernière session, c'était dédiée à l'enregistrement. Qu'est-ce que vous retirez de cette expérience, parce que c'était la première fois que vous meniez des ateliers rap?
1: Ouais, c'était un peu au début stressant, mais c'était bien, c'était vraiment cool à faire, de réussir à avoir un résultat en plus vraiment sympa à la fin, ça fait plaisir. Ouais. C'était un bon moment à passer avec tous les gens qui sont venus, en plus de tout âge, qui viennent un peu de milieux différents. C'était vraiment sympa.
2: C'était cool. C'était un bon petit défi.
1: Ouais, aussi, ouais. C'était vraiment cool. Le petit atelier d'écriture.
2: Ouais. Avec des bons résultats, à quoi je m'attendais pas forcément.
0: Le morceau est super.
2: Comme on n'en a jamais fait avant, on s'attendait pas vraiment à la réactivité des gens aussi par rapport à ce qu'on allait leur proposer. Au final, tout le monde a été ultra réactif, ultra investi. Ça s'est fait vraiment pareil, tout naturellement. Le son, en vrai, il est bien. Il y a eu des gens en plus expérimentés dans le rap, d'autres pas du tout. Et tout le monde a lâché vraiment des dingueries, je trouve.
1: C'était
2: sympa, franchement. Moi, je me suis régalé.
1: Le côté travailler un peu l'instrumental, faire les enregistrements, travailler l'écriture, tout ce côté-là en condensé, quoi. Il y a des gens pour qui c'était un petit peu plus dur que pour d'autres, mais dans l'ensemble, tout le monde a donné grave du sien, quoi. Donc ça se passe bien, les gens, même qui se coachent les uns les autres, qui se donnent des idées et tout, c'est super.
2: Première journée a servi à dévagonder un peu tout le monde, à se rencontrer, et le lendemain, on se fait taper la bise.
0: Il y a eu une belle, belle cohésion d'équipe.
1: Ouais, c'était cool.
0: Il y a
1: encore des choses qui se prévoient, même qui restent un peu. Moi, je sais que j'ai un ou deux sons enregistrés encore, une des personnes qui était présente. C'est pas juste arrêté là, quoi.
0: Oui, on est resté en contact.
2: Cool. C'est cool.
0: Et vous aimeriez refaire des ateliers comme ça par la suite?
1: Ouais.
2: Eh ben franchement, oui. D'ailleurs, on est assez fiers de ce qu'on a fait et on se sent capable d'en animer d'autres. C'est pas des très grands groupes. Je pense à un maximum de 7-8 personnes, vraiment grand maximum. Ça se fait à deux parce que bon, il faut aussi prendre le temps avec chacun. C'est pas évident. Il y en a, ils vont très vite, mais il y en a d'autres, ils ont besoin de plus de temps. Du coup. On est chaud.
1: C'est super intéressant à faire. Et puis, en plus, il y a plein de publics différents qui peuvent être touchés ou attirés par ce genre de choses. Donc, vraiment, ça tue.
0: Le relou est gâté. Donc, on a parlé formation, on a parlé de votre album et des sons que vous faites. Et maintenant, on va parler de la scène. Votre première scène, c'était quand? Est-ce que, si j'ai raison, c'était à Joyeuse, un open mic?
2: Vraie première, alors c'était à la Grand Combe avec la Moisiland.
0: Avec la Moisiland à la Grand Combe.
2: Voilà, et en fait, tous les vendredis, la Moisy, ils ont, sur RGO, ils ont 2 heures, je crois, de
0: 3 heures. Ouais, 2 ou 3 heures de live.
2: Voilà, de live, généralement, c'est des DJ, de la techno, en général, c'est ça. Ou en tout cas, des DJ. Voilà, et moi, je les connais très bien, ces gens-là. Enfin, c'est comme je viens de ce milieu-là. Je les connais assez bien et ils m'ont proposé de venir prendre ces 3 heures pour faire du rap en live, du coup en live à la Grand Combe, mais diffusé à la radio. Et c'était vraiment notre première scène, on était très nombreux, enfin c'était vraiment toute l'équipe, même des gens qui rappent que dans leur chambre. On a essayé vraiment de construire un set
1: avec quelques jours,
2: que des instrus maison, enfin c'était un challenge de malade.
1: Ouais, c'était sportif.
2: On a passé semaine vraiment tous les jours à bosser, répéter le set. Enfin c'était vraiment un gros challenge, mais c'est ça en fait qui nous a aussi lancé dans la scène. Déjà c'était une scène à la maison, enfin c'était une scène enregistrée et diffusée à la radio, c'était pas devant un public.
1: Il y avait un petit public, mais un petit public de copains et des gens qui étaient là vite fait, quoi.
2: Et nous ça nous a, enfin moi je trouve personnellement, ça m'a montré qu'en fait on était tout à fait capable d'animer une scène et qu'il n'y avait vraiment pas de galère là-dessus. Et après, devant un vrai public, la première fois, c'était à Joyeuse, au Sadinistan, je crois, c'est ça,
0: c'était un open mic.
2: Un open mic, on nous a invité à un open mic. Ou alors non, même, on a vu une affiche open mic, on a dit, on y va. Et au final, moi, je suis arrivé avec mes instruments, ma MPC. On est arrivé avec leur texte. Au final, on s'est retrouvé à animer complètement le truc. On a fait du son jusqu'à 2h du matin, c'était n'importe quoi. Super gentil, les gars du Sadidistan, d'ailleurs, pareil, si vous écoutez, gros big up.
1: Ouais,
2: vraiment cool.
0: Et les open mic, alors, donc depuis, vous en avez fait quand même pas mal et vous êtes même mis à organiser des open mic,
2: oui.
0: Notamment à l'Urban Park d'Alès.
2: C'est ça.
0: Pourquoi, ouais. Pourquoi vous êtes motivé à en organiser maintenant et qu'est-ce qui vous plaît dans la formule open mic ?
1: De niveau contexte, c'est vraiment un truc sympa parce que le fait qu'il y ait pas mal de mondes différents qui viennent. Déjà, en fait, c'est un format agréable.
0: Peut-être rappeler pour les auditeurs qui connaissent pas le concept de ce que c'est un open mic.
1: Ah oui, du coup, c'est proposé en fait. Voilà, il y a Gâté au platine qui mixe des instrumentales et n'importe qui peut venir prendre le micro et rapper sur. Sur la musique qu'on propose.
0: C'est une genre de scène ouverte, mais...
2: Ouais, c'est ça. Ouais.
1: Et c'est un format vraiment sympa pour les gens qui, justement, qui font un peu de la musique, mais qui n'ont voilà, pas assez forcément de contenu pour proposer une scène ou quoi.
2: Oui.
1: Et pour se lancer devant un public, c'est vraiment pas mal.
2: Ouais, c'est sympa.
1: Puis ça attire un petit peu de tous les publics. On se retrouve avec des gens qui ont 15 ans, des gens qui ont 30 ans, qui rappent sur les mêmes instrumentales, qui se passent le micro... C'est vraiment un truc sympa. Du coup, ça, au niveau de ce que ça produit comme effet et des gens que ça ramène, c'est vraiment, vraiment cool.
2: Je trouve que ça rappelle un peu ce hip-hop à l'ancienne où vraiment on se réunissait tous, une quinzaine de personnes, un beatbox et tout le monde qui passe un par un qui lâche des 16. Enfin, je trouve ça réunit vachement sans vraiment de scène, sans strapantin ou avec un groupe et un public. Là, c'est vraiment... le public qui est le groupe et ça, c'est incroyable.
1: C'est très humain comme truc.
0: Ouais. Et alors, organiser des open mic?
1: Kuba, pas mal d'instrumental. on commence à avoir en fait pas mal de contenu et on a aussi justement Tejma qui est un bon chauffeur de salle. On a pas mal de petits 16, pas mal de potes qui rappent. C'est
0: 16
1: aussi
0: mesures.
1: Ouais, de textes et pas mal de potes qui rappent et pour qui c'est toujours l'occasion de venir et de passer une bonne soirée avec nous en lâchant un petit peu ses derniers écrits. Du coup, c'est d'en organiser. C'était un peu le. On connaît des gens qui nous ont proposé de nous prêter du matos pour le faire, de nous sonoriser, comme JB de la Purple. Voilà, merci ces gens-là, Gonze aussi, qui nous ont motivés à faire ça. Et les premières initiatives, c'est venu aussi de RGO, de l'Urban Park, ceux qui nous ont proposé. Nous, on s'est sentis capables, alors on s'est dit vas-y, c'est parti.
0: Vendredi 16 janvier, vous organisez un nouvel open mic à l'Urban Park. C'est devenu un peu un rendez-vous. En vrai, il ne faut pas se mentir, je trouve les open mic à l'Urban Park.
2: Ouais.
0: C'est le troisième, je crois.
2: Cool.
0: Ou quatrième que vous organisez ?
2: C'est la troisième scène qu'on fait, mais la deuxième, on a été invité par le Sirop de la Rue. Ce n'était pas vraiment un open mic. C'était plus... c'est eux qui ont organisé, c'était plus construit. Ils avaient fait venir plein de rappeurs et leur proposaient... 15-20 minutes de scène.
1: Ouais,
2: c'était pas vraiment un open mic.
1: C'était comme un petit showcase un peu. D'ailleurs, merci à eux de nous avoir invités. C'était cool. Ouais. C'était vraiment charmé aussi comme expérience. Là, c'était notre première vraie mini-scène.
0: Oui.
1: On nous invite, on attend quelque chose de nous.
0: C'était il n'y a pas si longtemps, c'était en novembre, le 7 novembre 2025.
1: Ça. Là, c'était un peu la première scène un peu pression.
0: Et du coup, pour revenir sur ces open mic, moi je trouve qu'il y a. En termes, en tout cas, d'événements hip-hop à Alès ou dans le bassin alésien, c'est un peu les premiers événements. Enfin, c'est un peu le renouveau, pas les premiers, bien sûr, mais cette génération-là, en tout cas, je trouve que c'est quand même assez novateur et ça ramène du monde.
2: Carrément, parce qu'en plus, du coup, ça ramène des gens aussi de la techno, des gens juste qui veulent sortir, écouter du son. Nous, on fait du rap pendant 3 heures, mais après, si t'aimes pas le rap, ça ira dans le bassin de la techno, y a pas de souci, tu vois. Du coup, c'est vraiment, nous, on est dans l'ambiance. Enfin, moi, j'aime bien l'ambiance.
1: Ça ramène
2: pas mal de gens différents.
1: Ça parle aux gens, et comme justement, c'est assez humain, c'est pas genre, tu payes une place de concert et tu vas voir un artiste.
0: Oui, c'est pas descendant, quoi.
1: Tu vas voir plein de gens, et c'est encore une fois, c'est un truc très accessible qui touche pas mal de monde. Du coup, les gens aiment bien, je pense que c'est pour ça que ça marche aussi. Mmh. C'est agréable comme truc.
2: Ouais.
0: Et au-delà des open mic, donc vous vous êtes mis à faire des concerts. Est-ce que vous pouvez nous dire un peu les concerts, les dates que vous avez fait jusqu'à maintenant ?
1: Du coup, le premier, ça a été cette espèce de petit showcase organisé par le Sirop de la Rue, qui nous ont invités à poser 15 minutes de show. Alors, on a préparé 3 sons, 4 sons en soi. et qu'on a bien répété avec avec Tejma et Gâté. Et ouais, ça c'était un peu, c'était un peu sportif.
2: C'est la première fois qu'on construisait cool. aussi un peu un show vraiment carré, où on comptait vraiment les minutes, les transitions, les différents types d'ambiance. Et en fait, suite à ces quatre sons qu'on a mis dans l'ordre et qu'on a passé au sirop de la, à cette soirée du sirop de la rue, on s'est dit bah pourquoi pas, on en fait tout un show, on en rajoute plusieurs, on continue dans la même démarche, sauf qu'on essaie d'en trouver plus. Et en fait, on en a plein des sons.
1: Ouais, justement, c'est difficile à construire. Du coup, deuxième scène, on a essayé d'en rajouter pas mal.
0: C'était quand et où ?
1: Là, c'était à la Frénétique à la Grand Con, la brasserie Frénétique, qui est pareil, qui nous ont proposé de faire ça. En fait, c'est une pote qui les connaît un peu. Il y avait une sortie de résidence de danse hip-hop. Et pour animer le reste de la soirée, on nous a proposé de venir faire un petit concert.
0: C'était
1: et
0: là, fin 2025 aussi.
1: Ouais, j'ai plus vraiment les dates.
0: Novembre-décembre.
2: Fin novembre.
1: C'était un truc genre le 21.
0: Ok, voilà. 21 novembre 2025, donc c'est tout récent encore.
1: Ouais. Et là, justement, comme on sortait un peu, c'était deux semaines ou trois semaines après le showcase, et on a préparé un truc qui durait presque une heure. Et en fait, là, en sortant de là, on s'est dit, putain, c'est un peu trop, quoi. On était là avec ce qu'on a, ça fait forcer. Du coup, mais c'était sympa, c'était une bonne expérience aussi, ouais. Mais c'était pareil, le public c'était beaucoup des potes à nous.
2: C'est un petit crash test, on va dire.
1: C'était tranquille. Et ouais, là on s'est dit que peut-être une heure c'était un peu trop. Et quand on a été invité après, c'était à Bellevesée. Je sais pas comment ça s'appelle le spot, je me souviens plus.
2: Alors le nom du spot, c'est un peu un hangar de plusieurs personnes qui vivent, qui ont des ateliers, qui vivent en camion autour, et ils ont une petite salle de concert, des fois ils organisent. C'est plus punk techno, mais du coup, vu que pareil, on les connaît, que c'est des amis d'amis, ils nous ont dit, venez faire l'ouverture de scène en mettant du rap.
0: Et pareil, ça c'était fin d'année 2025.
2: Ouais,
0: aussi,
2: là c'était pas très longtemps. Ça s'est enchaîné. Ouais, ça s'est très vite enchaîné, c'est vrai.
1: Ouais, tout ça s'est passé dans l'espace de là, le showcase, le premier concert et Bellevesée, c'était dans même pas un mois d'écart, je crois.
2: Ouais, dans la même suite, quasiment tous les week-ends.
1: Et là, on a réduit un peu le set, du coup. On a essayé de faire quelque chose de plus condensé, et ça s'est mieux passé. C'était plus... Là, on s'est vraiment régalé, pour le coup.
2: Ouais.
1: Après, ouais. Plutôt essayer d'avoir du contenu intéressant plutôt que trop de durée, quoi.
0: Ouais. Le relou est gâté du label Tabou Records, donc vous faites plein de choses quand même, rétrospectivement, quand on y pense. Un album, ouais, du son, des ateliers radio, des open mic, des dates. Et également, vous participez mensuellement à l'émission Mise à jour,
2: qui est
0: sur Radio Grille Ouverte. Qu'est-ce que ça vous a apporté, vous, cette émission ? Parce que ça fait plus d'un an maintenant que vous y participez, rétrospectivement.
2: Ouais, moi je me souviens quand tu m'as invité l'année dernière, ouais, c'est ça.
0: J'ai pas précisé, c'est mon émission.
2: C'est ton émission, voilà, big up à toi déjà. Et ouais, tu m'as invité pour venir parler, je me souviens, du vocodeur, ou je sais plus, c'était...
0: Du beatmaking,
2: je crois que c'était le premier, ouais. Et moi, le format m'a plu, c'est la première fois que je parlais devant un micro à la radio... Enfin, déjà, juste le fait de se faire inviter à la radio et de parler devant un micro, pour moi, ça m'a grave, mis à l'aise ou dévergondé du micro. Maintenant, je suis beaucoup plus à l'aise. Enfin, moi, ça m'a servi à ça. Pareil, les freestyles qu'il y a en fin d'émission.
0: Oui, parce qu'on on parle d'un sujet en rapport avec le rap pendant une heure, et ensuite, il y a une demi-heure, trois quarts d'heure, deux sessions freestyle,
2: ouais. Moi, ça m'a vachement apporté pour structurer mes sons, pour passer des trucs, pour voir... comment les rappeurs réagissent. Enfin, j'ai vachement appris dans ton émission.
0: Parce que c'est la plupart du temps, c'est toi qui amènes tes prods et qui gère les enchaînements.
2: Ouais, c'est pas forcément que mes prods, mais c'est moi qui gère un peu les enchaînements de sons. Et tous les autres, ils rappent. Et moi, ça m'a appris énormément. Franchement, je te dis, ton émission, elle m'a appris plein de choses. Et je continue à apprendre à chaque fois qu'on en fait. C'est incroyable.
1: Ouais, puis c'est un format, c'est sympa. J'ai aussi ce truc-là de venir discuter devant un micro avec plusieurs personnes. Le format un peu radio, c'est aussi un exercice qui est vraiment sympa à faire. Et puis, on a rencontré plein de gens en faisant ça aussi.
2: C'est clair.
0: Parce qu'on essaye de faire venir des nouvelles personnes à chaque émission.
1: C'est ça qui est intéressant. Pour ma part, en tout cas, j'apprécie beaucoup ça, quoi. On rencontre plein de gens qui font des styles de musique différents, qui travaillent de manière différente.
2: Mais en soi, on est dirigé par la même bannière qui est le hip-hop. Ouais. Du coup, c'est cool.
1: C'est vraiment sympa. En plus, des gens du coin, souvent, ouais, de pas très loin, ça fait se sentir moins seul.
2: C'est vrai.
0: C'est vrai, ça. Donc, vous avez fait Le Relou et Gâté du label Tabou Records. Vous avez fait de nouveaux morceaux, comme celui qu'on a pu entendre En attendant la pluie, qui va bientôt sortir. Depuis l'album Connard de Gosse, vous jouez donc des morceaux que vous n'avez pas sortis en live, ça, ouais, je sais pas si on, si on en a parlé.
2: C'est ça. On a tous les sons qu'il y a en live, il n'y a pas un son de l'album Connard de Gosse, en tout cas. Voilà.
1: Ouais, c'est un album de casque et d'écouteurs, c'est pas. Oui. On les fait pas sur scène. Ouais.
0: Et donc là, les morceaux que vous avez pas sortis et que vous défendez sur scène, quand est-ce que vous avez une date? Est-ce que vous avez un format? Je crois que vous avez parlé d'un album.
1: Ouais, en fait, moi, je suis en train d'essayer de bosser sur un nouveau projet là, qui regroupe des écrits un peu plus anciens et des nouveaux, qu'on sait pas forcément très très scénique, et il y a moins ce côté thématique qu'on a cherché à avoir sur le premier album qu'on a sorti. C'est différent. Après, ça sera découvert comme ça. Mais on fait pas trop. Dans l'album qui va sortir, il n'y a aucun des sons qu'on fait sur scène non plus, sauf celui-là qu'on...
2: Ouais, c'est vrai, sauf le...
1: Sur scène, on fait des inédits, on fait d'autres choses que ce qu'on enregistre. Moi, j'enregistre des textes et des sons qui sont pas forcément très, très agréables pour la scène. C'est pas ce qui...
2: Pas très péchu, quoi, on va dire, ouais. Ça s'écoute un peu...
1: Je dissocie vachement les deux, on dissocie les deux.
2: Je trouve ça intéressant, moi, vraiment, d'avoir des sons que pour la scène. Genre, des sons vraiment bien, que moi, je trouve vraiment bien.
1: Ouais.
2: Et le fait de ne pas les enregistrer, de ne pas les diffuser sur les réseaux, bah, si tu as envie de les écouter, viens nous voir sur scène, en fait.
0: Très bonne idée, ça. Avant d'écouter le dernier morceau, Classico, qui a été produit par Misericorde, je vais vous poser une dernière question en guise de conclusion. Si vous n'avez pas de réponse, il n'y a pas de souci. C'est à propos des sorties. Est-ce que vous écoutez un peu ce qui se passe? Est-ce que vous avez une reco musicale récente?
1: Ah là, moi, j'ai grave kiffé. Il y a deux sites de La Juste Cause qui a sorti un album.
0: Quoi?
1: C'est ça, ouais.
0: C'est qui?
1: Deci, un mec de la Juste Cause.
2: Ouais, c'est énervé.
0: Ça vient d'où, ça?
1: Alors, si je dis pas de conneries, ils sont du 7-7.
0: Ok.
1: Et la Juste Cause, c'est un crew qui a pas mal bossé avec Hugo, avec le TSR Crew.
0: D'accord.
1: Et là, Deci a sorti un album. D'ailleurs, il y a un petit feat avec Hugo dessus. Et moi, ça fait longtemps que j'avais pas entendu un album qui m'avait régalé comme ça. Wow. C'est vraiment du old school.
2: Ouais, c'est bien.
1: Boom bap parisien. On voit que les mecs ils vieillissent un peu, mais ça sature. En fait.
0: T'as le nom de l'album?
1: Là, comme ça, je l'ai pas. Je pourrais le trouver, mais non, j'ai pas. Okay. C'est Deci, Juste Cause. Deci.
0: Juste Cause.
1: Ouais.
0: Ok.
1: Ouais.
0: Et toi, Gâté?
2: Alors moi, j'ai d'album récent.
0: Ou un son, quelque chose que tu écoutes en ce moment, ouais.
2: Des choses que j'écoute en ce moment. En vrai, j'écoute plein de choses en ce moment. J'écoute pas mal de... J'écoute du Bambi en ce moment à fond, un Marseillais. Mais je sais pas si je vais en faire la promo, mais bon, je m'en fous, je le dis quand même, parce que j'aime bien.
0: Tu peux.
2: Et sinon, en vrai, j'écoute de tout. Il y a l'Esram qui a sorti des trucs vraiment incroyables ces derniers temps. J'écoute pas mal. Et en vrai, j'ai pas vraiment de trucs que je ponce H24, j'écoute toujours de tout. Ouais. En vrai, comme ça, là, je saurais pas dire.
0: Pas de soucis. Et ben, on a fini avec cette interview. Merci beaucoup, les gars.
2: Merci à toi.
0: En tout cas, on se rend compte que vous avez parcouru beaucoup de chemin et que vous avez fait plein de choses en un an, un peu plus d'un an. Et je vous souhaite une très bonne année 2026 et plein de belles choses.
2: En tout cas. Merci. Trop bien. On aimerait, avant de terminer, on aimerait casse-d'aide un petit peu tous les gens qui nous ont soutenus, prêté du matériel, aidés, accompagnés. Enfin, il y a plein de gens, en vrai. Enfin, il y a eu pas mal de têtes, de gens très importants qui nous ont vachement aidés. Du coup, on voulait les casse-d'aide. À toi l'honneur.
1: Bah ouais, merci à des gens comme Gonz ou JB qui nous ont Gonz qui nous a placé sur cette première mini scène qu'on avait fait pour la radio avec la Moisilande Connexion. C'est lui qui nous a un peu poussé à faire ça. À JB qui nous a sonorisé à chaque fois qu'on en a eu besoin. à Ali, Oscar, à des amis comme ça qui nous ont aidés pour organiser les événements, qui ont toujours été présents, qui sont prêts à le faire encore. Aux gens qui nous ont invités, le sirop de la rue, la frénétique, l'Urban Park qui nous ont accueillis, qui nous ont permis de se montrer un peu. Aux gens qui nous ont aidés sur les albums, je pense à Jizz qui nous a fait les scratchs, à Tristan qui nous a aidés pour de la calligraphie, à Samira qui nous a prêté son matos, à Simon qui nous a présenté, et voilà, hein, au 4x4 Club, à tous ces gens qu'on a un peu autour de nous, les gens avec qui on vit, à Tejma qui est pas là. Et voilà, il y en a plein certainement qu'on oubliera, mais des merci à tous ces gens qui sont présents et qui font qu'on peut faire ça aussi.
2: Et à RGO, à Arou, merci. Mise à jour rap 882, les gars.
0: Donc on écoute, pour se quitter, le morceau Classico produit par Misère Record qui sortira peut-être un jour.
2: Oui, en single, je pense qu'on sortira. Single. Ouais, ouais.
1: Ouais. Ça n'a pas forcément de suite logique avec le reste de ce qu'on fait.
0: Ok. Allez, et ben merci beaucoup, le relou et gâté de Tabou Record, et salut à tous.
1: Et merci.

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1: 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Ils développent une musique hybride à la croisée de l'électro house, du jazz et du rock. Retrouverez Gibraltar. 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À la croisée du jazz, du slam, du hip-hop et de la poésie, il tisse un dialogue puissant entre les cultures, les esthétiques et les histoires individuelles. Porté par une formation musicale riche et organique, mêlant instruments live et textures électroniques, le spectacle fait du Verbe un espace de rencontre. Retrouvez Odessa et Abd al-Malik en concert dans le cadre du Nîmes Métropole Jazz Festival, le dimanche 11 octobre à partir de 18h, ça se passe dans la grande salle de Paloma. Renseignements complémentaires et locations sont à retrouver sur paloma-nîmes.fr. 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Qui chante,
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Vous écoutez le Funkontology by DJ Vibe à l'instant, album de la semaine, Ivy. À suivre sur le meilleur du son des années 82, grosse puissance, Aaron Bonfield, et tout de suite, Anthony Lockett, welcome!

Le meilleur du son des années 80 à l'instant. La Nyanko précédée de La Voyage à suivre. Léon Heywood et tout de suite le La Connection.

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sur le Funkanthologie Evie. Il est temps pour la team de vous quitter. On se retrouve la semaine prochaine pour de nouvelles aventures Made in 80. Salut à tous!

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Allez, j'ai du soutien ce soir. Hervé Dorel, Georges Calis, gros bonsoir à toi. Merci d'être là au rendez-vous. Ce sera une émission courte et intense pour moi ce soir. Eh oui,